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Tonton, devant ce résultat, ne se dégonfla pas et joua les andouilles. 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

0: oui, et puis quand même, on peut remercier Martine. On remercie aussi tous les gens qui, plus ou moins, de loin, de près, ont essayé d'être quelque part. Donc ceux-là, on espère qu'ils vont y rester. Parce que franchement, c'était sympa. Voilà.
1: C'était super.
0: Et voilà. Bon.

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0: Buona serata in cui. Bonsoir à tout le monde. Alors, ce concert de Djebaleti, pour nous, il est dédicacé à tous les gens qui se bouleguent, qui se bougent le cul, qui mandent à l'oubateur, qui se bougent pour changer ce monde de falabraque, qui se bouleguent à la manière de la semaine du Minervois, par exemple. Merci beaucoup.
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Elle me voyait même pas.

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0: Capricorne, vous allez gagner au loto, même si vous n'avez pas joué, mais votre ascendant scorpion dans la constellation Adonis vous fera tout perdre sur un site internet malveillant et même douteux. Un conseil, lâchez un peu votre ordinateur et allez faire un tour dehors. Mais en écoutant Radio Albicès et son agenda.
1: 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Radiodiffusion Télévision Française présente...
2: Cette semaine, sur nos ondes, retrouver un micro ouvert avec l'artiste Leïla Zitouni, qui était invitée par l'association Les Arts Lescuriennes de Lescure d'Albigeois et à qui nous avons tendu notre micro juste avant son concert à la bougie à l'église Saint-Michel. Leïla Zitouni, tout simplement, c'est mardi 16 juin à 16h ou encore un podcast sur www.radioalbicès.com. L'école de cirque Zmam vous attend pour sa fête annuelle le vendredi 19 juin avec à 18h un spectacle Piou de la compagnie des Petites Natures, mini-cerceau aérien, poésie absurde, tout public, 20h30 cabaret Prof and Friends, tout public, samedi 20 juin de 10h à 18h spectacle des élèves, c'est gratuit, 18h apéro-concert La Fille au Chapeau et Tombola et 20h30 cabaret Les Pépites du Zmam, tout public. Et enfin, 22h, jonglerie enflammée. Buvette, restauration, pizza, gourmandise, jeux et ateliers cirque. C'est les 19 et 20 juin à Mazamet, à l'école de cirque Zmam. Retrouvez toutes les infos sur le site écolecirquetarn.com/Zmam. Ce mercredi 17 juin à 20h30, l'association Jaurès Espace Tarn vous propose la conférence Moyen-Orient, comment en est-on arrivé là ? Par Bernard Dréano d'Attaque France et président du Centre d'études et d'initiatives de solidarité internationale. Rendez-vous donc à l'Université Champollion, auditorium Michel Cohu, place de Verdun à Albi, le 17 juin à 20h30. L'entrée est libre et gratuite, participation au chapeau. Notez-le dès maintenant, l'association Les Chemins du Pastel organise son 35e salon Saveurs et Artisanat à Puy-Laurent du 18 juillet au 19 août sous la très belle halle aux grains climatisée de Puy-Laurent au centre du village. Elle réunit chaque année plus de 25 producteurs locaux dans les métiers de bouche et de l'artisanat ainsi qu'une exposition cette année sur la géologie en Puy-Laurentais et des minéraux. Horaires 10h30, 12h30 et 16h, 19h tous les jours sauf le lundi, donc pour ce 35e salon Saveurs et Artisanat à Puy-Laurent du 18 juillet au 19 août. Zulie viendra chanter ses chansons en solo avec sa jolie voix et peut-être même son piano. C'est au 4 Passage Saint-Lieu le vendredi 19 à 20h30. Attention, concert intimiste. Ouverture à 19h, restauration et boissons à prix libre et début du concert à 20h30. L'entrée est à 5€ minimum plus l'adhésion à l'association à prix libre. Place limitée, jauge de 40 places maximum. Alors, réservation conseillée au 06 50 80 00 86 06 50 80 00 86. Zulie en concert le vendredi 19 juin à 20h30 au 4 Passage Saint-Lieu à Albi.

sur Radio Albigès, un poème enchanté, suivi d'un dicton avec le prénom du jour. Mesurer le tour de la terre en comptant le nombre de ses pas, ce n'est pas une petite affaire. Il faut compter avec les bosses, les creux, et ça, au départ, on ne peut pas savoir. Il faut compter aussi avec les passages où l'on ne passe pas. Et sur l'eau, comment faire? Non, ce n'est pas une petite affaire que de marcher sur l'eau. Ils ne sont pas nombreux à pouvoir le faire. Et puis avec le temps qu'il faudra, forcément ton pas a grandi. Il n'a plus la même longueur que le jour où tu es parti, ce qui fausse forcément le calcul. Cette affaire-là est impossible. On lui avait demandé à l'école de dire combien faisait un tour de terre. Alors il était parti pour voir. Il y a passé sa vie entière et pas à pas, il a découvert, oui, des choses extraordinaires. En comptant ses pas, en comptant ses jours, que ce soit les yeux par terre ou le nez en l'air. Il a mesuré ce que représentait un tour de terre, il a mesuré surtout la chance qu'il avait et tous ses kilomètres. S'ils lui ont usé les souliers, s'ils l'ont beaucoup fatigué, ils lui ont donné aussi le cœur d'un oiseau. Et quand il eut fini de compter, il était bien vieux, pour dire combien on ne mesure pas, à quel point la terre, c'est sans mesure et merveilleux. Sème jour de Sainte-Germaine, ça poussera l'année prochaine. Jour de Sainte-Germaine, ça poussera l'année prochaine.

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1: Je traîne les pieds, je traîne mes casseroles. Je n'aime toujours pas l'école.
2: La suite serait délectable. Malheureusement, je ne peux pas la dire et c'est regrettable. Ça nous aurait fait

0: Radio Albitzès, c'est bien ici, ne bougez plus, c'est l'heure du créneau micro ouvert, la parole se libère sur les ondes. Bonne écoute. Le 5 juin 2026, l'association Lézard Lescurien réinvitait Leïla Zitouni pour un concert à la bougie dans l'église Saint-Michel de Lescure d'Albigeois pour savourer un voyage vocal et musical. Lézard Lescurien propose des concerts, des expositions, des animations diverses pour faire vivre et valoriser le village de Lescure d'Albigeois ainsi que son riche patrimoine. L'occasion était donc trop belle de marier la musique spirituelle de Leïla Zitouni à l'église désacralisée classée au titre des monuments historiques en 1883.
1: Mesdames et messieurs, bonsoir. Merci à vous tous de nous avoir retrouvés ce soir. Merci aux élus. Merci également aux gens qui viennent un peu plus loin. Merci pour les personnes des diverses associations de l'Escure. Et nous sommes très heureux ce soir de vous accueillir. Plusieurs d'entre vous ont déjà vu et entendu surtout Leïla au mois de septembre 2025, mais dans une autre formation avec Adonata. C'était au mois de septembre. Elle nous avait réjouis, elle nous avait émerveillés et nous avions décidé, si c'était possible pour elle, de venir seule avec sa harpe. Et donc c'est ce soir qu'elle va nous enchanter à nouveau. Je vous présente Leïla Zitouni et je vous souhaite à tous une très belle soirée.
2: Bonsoir. Alors est-ce que quelqu'un est venu accorder la harpe? Vous avez vu ou pas? Ok. Alors ça va. Alors, je vais commencer ce petit récital déjà par vous remercier d'être ici. Est-ce que vous connaissez dire un chanteur kabyle très amoureux qui est mort? Enfin, pardon, il a écrit une chanson que j'aime beaucoup. C'est la seule chanson en kabyle que je connaisse parce que c'est une langue très difficile. Donc j'ai un peu galéré. Il a écrit cette chanson en regardant sa maman qui faisait, vous savez, le truc à lequel on mettait du lait de vache et on tournait comme ça et ça mélangeait le lait jusqu'à ce que le beurre en soit extrait. Et donc en regardant sa maman, voilà, il a écrit cette chanson qui s'appelle un peu Beurre de Marat. Et pour moi, je l'aime beaucoup cette chanson parce que c'est un peu une ode à la maternité. Donc je l'ai dit à toutes les mamans du monde.

0: Leïla Zitouni. Enchantée. Alors, mon premier instrument, c'est mes cordes vocales. Donc, facile, je les ai toujours avec moi. Ensuite, je joue principalement de la harpe celtique et du daf. Et de la guitare aussi.
1: Alors, je crois que tu es autodidacte. Par quoi tu as commencé?
0: Alors, évidemment par les cordes vocales. Et après, la guitare. Voilà, et après, je m'étais mise à l'accordéon, j'ai essayé la mandoline, des trucs comme ça. Et j'ai fini par la harpe. Et en fait, quand la harpe est rentrée dans ma vie, genre, ça a un peu balayé tout le monde à part la guitare, quoi. Et le daf qui est resté quand même.
1: Alors, est-ce que tu peux nous décrire le daf, qu'est-ce que c'est? Et la guitare, je crois que tout le monde voit. Le daf et la harpe celtique, est-ce que tu peux les décrire? On est à la radio.
0: Yes, alors, le daf, c'est une percussion. C'est une petite percussion sur cadre qui n'est pas très grande. En fait, j'en ai deux différents. Il y a le daf iranien, donc qui a des petits anneaux. Du coup, quand on le bouge, ça fait des schlings en plus de la peau quand tu tapes là, tu vois. Donc voilà, c'est une percussion, quoi. Et l'autre, il est très basique. Ça ressemble à un bendir, le bendir algérien, par exemple, mais sans les boyaux derrière. Voilà pour la percu. Et la harpe. Alors la harpe, je suis trop fière déjà parce que c'est mon ami qui l'a fabriquée. Et c'est la harpe celtique, donc c'est pas la harpe classique qui est très très grande et qui a des pédales pour changer les accordages de gamme et tout ça. Du coup, elle a des petits taquets et chaque corde est donc c'est diatonique, quoi, elle est changeable d'un demi-ton. Et voilà, du coup, je crois qu'elle a dans les 32 cordes, un truc comme ça. Elle est quand même plus facilement transportable que la harpe classique.

0: Peu avant l'heure du concert, nous avons proposé à Leïla Zitouni un petit questionnaire autour de son rapport à la musique, son approche de celle-ci, de la poésie, de ses paroles, de ses instruments, le tout dans un moment simple, dans le jardin de la médiathèque, en face de l'église, comme un moment léger avant le moment solennel sur scène.
1: Dans tes influences musicales, est-ce que tu peux en citer une qui est très éloignée de ce que tu fais ?
2: Ouais.
3: Mais qui t'a influencé quand même ?
2: Whitney Houston.
1: Et une proche, du coup ?
2: Souad Massi.
1: Est-ce que t'as un rituel avant de monter sur scène ?
2: Ouais, grave. Mais c'est pas forcément toujours le même rituel, quoi. Déjà, j'aime bien être pieds nus et genre sentir que je suis bien connectée et que je vais être comme un canal qui va pouvoir donner ce qu'il y a à donner, voilà, pendant le concert, quoi.
1: Un rituel d'après scène ?
2: Ça dépend, parce que quand je joue toute seule, non, pas forcément. À part peut-être manger. Et avec les autres, bah si on aime bien dire comment on s'est senti pendant le concert, est-ce qu'on s'est, voilà, ce à quoi on a pensé, qu'est-ce qu'on a ressenti, comment on s'est marré intérieurement, parce que des fois il y a des petits couacs et tout, genre personne voit, mais nous on est genre on est connectés, quoi.
1: Alors justement, qu'est-ce que ça change de jouer solo, duo ou plus?
2: Alors déjà ça change l'ambiance, enfin genre des fois solo je vais plutôt toute seule. Bon, après je suis jamais vraiment toute seule parce qu'il y a toujours des gens qui sont là pour m'accueillir et tout ça, mais de jouer toute seule déjà, ça permet beaucoup plus de liberté, en fait. Je peux faire vraiment ce que je veux, je peux dire ce que je veux aussi entre les morceaux, il y a rien qui est calculé presque, ça c'est assez plaisant. Mais après avec les autres c'est trop bien aussi, voilà, parce que c'est plus écrit et il y a quand même des libertés aussi.
1: Du coup, pour toi, la musique c'est surtout sur scène ou il y a d'autres façons de la vivre?
2: Non, il y a d'autres façons de la vivre. Enfin, moi déjà, j'ai mis longtemps avant d'aller sur scène. Mais j'ai toujours fait de la musique. Enfin, même si je ne jouais pas forcément d'instrument, je chantais. Et c'est vraiment un moment de partage, de communion pour moi. J'aimais trop improviser avec les gens qui faisaient de la musique dès que j'ai commencé à les rencontrer. Et ouais, et non, et ça continue. Après, c'est vrai que maintenant que c'est mon métier, c'est beaucoup plus rare les moments de jam, machin et tout. Je remarque que ça ne me manque pas parce que j'ai... Voilà. Mais bon, il y a les répètes et tout ça, c'est comme des jams, finalement.

0: une anecdote drôle vécue en concert.
1: Bah, y a un seul truc qui me vient, mais moi, bah, c'est pas... Je sais pas si c'est drôle. Moi, ça m'a pas trop fait rire. Sur le coup, j'avais plutôt même les boules parce que j'avais oublié de me limer les ongles. Et du coup, je galérais avec la guitare. C'était trop nul. Mais après coup, c'est quand même drôle parce que c'est ridicule, quoi.
0: Bon, ma seconde question, c'était une anecdote gênante. Du coup, c'est la même.
1: Ah bah voilà. C'est gênant et drôle à la fois, ouais.
0: Comment tu abordes tes textes et comment tu choisis la langue d'un texte ?
1: Alors, bonne question. Attends, la première question, c'était...
0: Comment tu abordes les textes ?
1: Comment j'aborde ?
0: Et à quel moment tu choisis une langue pour un texte ou pour un refrain ?
1: Dans mes compositions, tu veux dire ? Mmh. Eh ben, bah déjà, moi je suis née en France, donc j'écris principalement en français. Et après, mon père, il est algérien, donc j'aime bien apporter une touche d'arabe, que ce soit de l'arabe littéraire ou du darija. J'aime bien faire des mélanges. Ouais, j'ai l'impression que mes deux cultures, elles se mettent dedans, quoi. Voilà. C'est vraiment ma langue maternelle et ma langue paternelle, en fait, qui viennent se mettre dans mes chansons, quoi. Quand j'écris, ouais. J'ai déjà écrit un peu en anglais ou en espagnol, parce que j'aime bien, mais finalement, elles sont jamais restées dans mes répertoires. C'est vraiment français et arabe, quoi. Genre.
0: Est-ce que tu pourrais nous faire, là, a cappella, ou pas forcément même en chantant, juste en le disant, un texte que t'aimes bien ?
1: Le monde est né de la joie de l'éternité. Chaque créature est une note de musique. Alors mes bras s'ouvrent à mes amis et le cœur léger, nous quittons le sol d'un pied léger pour la danse et le rire joyeux.
0: Tu peux nous dire la source, c'est toi ou c'est...
1: Non, c'est pas moi. Ça vient d'un livre qui s'appelle Aranya Aran. Ça veut dire... Enfin, c'est le chant de l'éternité et c'est un recueil de poèmes soufis.
0: Ben, ça m'amène ma question d'après, c'était la poésie, ça vient d'où ?
1: Moi, c'est beaucoup soufi, quoi. Quand il y a la poésie soufi ou Khalil Gibran. Et je pense pas qu'il était vraiment soufi, mais ouais, les poésies que j'aime, c'est vraiment les poésies. C'est quelque chose de très profond, de très philosophique, qui parle de la vie, de l'amour avec un grand A. Fin... Et comme les soufis, ouais, c'est vraiment la religion de l'amour, quoi. C'est... Ouais, pour moi, c'est ça la poésie. Et après, les poèmes un peu. Intellectuel, j'arrive pas à les comprendre. Voilà. Du coup, moi, c'est ça le style de poésie que j'adore.
0: Un mot que tu t'interdis de placer dans un texte ?
1: Non, il y en a pas, je crois.
0: Et un mot que tu rêves de placer mais que t'as pas encore placé ?
1: Aucune idée. Jamais pensé à ça. Ah si, Dieu. J'aimerais trop dire Dieu dans la... Mais en fait je le dis mais en arabe. J'ose pas le mettre en français parce que c'est tellement connoté qu'on va s'imaginer le barbu dans les nuages nanana, et puis la religion et tout ça. Et en fait ça va genre tout enfermer. Alors que moi j'adore mettre l'église au milieu du village et parler de Dieu comme voilà, comme la grande intelligence, le tout, la vie. Enfin bref, du coup voilà, ça c'est un mot que j'aimerais placer mais que j'ose pas. Ouais, pas en français en tout cas.

0: Est-ce que tu vis de ta musique ?
1: Ouais, carrément.
0: Et c'est quoi ton rapport à la reconnaissance ? Est-ce que tu fais de la musique pour être reconnu ou est-ce que pour partager un peu des deux ?
1: Alors, c'est pas du tout pour être reconnu, quoi. Je pense que ça... Non, ça se saurait. Non, c'est vraiment pour partager. Enfin, c'est vraiment... Moi, ça m'est venu... Enfin, depuis petite, je chante et j'adore chanter. J'ai envie de partager ça. Et en fait... mais après, quand j'ai vu un peu le métier, tout ça, je savais pas trop comment ça se passait, les stars à la télé, ça me donnait pas du tout envie, ça, mais pas du tout, quoi. Et après, j'ai vu que c'était possible de faire son petit chemin et tout. Et surtout, j'y suis vraiment allée, finalement, genre, et vers l'intermittence et vers le fait de jouer en groupe et tout ça, et de faire ma petite vie de musicienne, parce que j'avais une espèce de frustration en moi qui... c'est comme si j'avais un don inexploité. Voilà, donc pour moi c'est ça en fait, ce que je fais c'est vraiment parce que c'est comme si on m'avait donné quelque chose et qu'il fallait que je le partage. Si je le partage pas, je me sens pas très bien.
0: Et tu ferais quoi si tu faisais pas de musique ou de chant?
1: Aucune idée, genre vraiment je sais pas, enfin, même pendant ma vie où j'étais pas genre musicienne officielle, je faisais quoi, des saisons et tout, j'ai jamais accroché sur un truc, non j'ai aucune idée de ce que je ferais d'autre, sauf c'est tout ce que je sais faire hein, franchement.
0: T'en as un peu, tu l'as un peu évoqué, mais quel regard tu portes sur l'industrie de la musique et même maintenant ce que c'est devenu avec tout ce qui est intelligence artificielle, réseaux sociaux et tout ça?
1: J'avoue, moi je suis un peu dépassée par tout ça, quoi, franchement. Et puis en plus, je pense que ça... moi, pour moi, on a vraiment perdu quelque chose dans l'art. Enfin, il existe toujours de l'art. Pour moi, les artistes, ils sont censés... justement communiquer quelque chose, tu vois, comme de la poésie dont on parlait, tu vois, de parler de la vie, de la philosophie, enfin c'est, pour moi c'est quelque chose de profond et c'est comme si le divin devait s'exprimer à travers l'artiste. Et de nos jours, enfin voilà, dans l'industrie de la musique et tout, il y a plein de gens, on dit c'est des artistes, mais c'est pas ça du tout, enfin genre c'est même l'inverse, quoi. C'est presque débilisant et enfin tu vois, c'est pour moi, c'est même pas de l'art, quoi. Et du coup, alors, l'intelligence artificielle, qui pour moi n'est pas une intelligence, d'ailleurs, c'est un cerveau artificiel, c'est pas du tout de l'art, quoi. Du coup, moi, je pense que les artistes, on sera toujours là pour faire notre petit truc, là, et que ça fera toujours du bien au monde. Et le reste, voilà, moi, j'y porte un regard, comme ça, quoi. Je sais que ça existe, mais ça va pas... Un jour, ça s'écroulera, tout ça, quoi.
0: Dernière question, question piège. Est-ce que tu pourrais nous faire une reprise de Whitney Houston, la
1: cappella? Oh my god!

0: Merci.
1: Avec plaisir.
2: Merci à Leïla Zitouni, rencontrée lors de son concert à la Bougie dans l'église Saint-Michel de Lescure d'Albigeois le 5 juin 2026. Pour retrouver l'actualité de Leïla, c'est soit sur la page Facebook Leïla Zitouni ou encore sur son compte YouTube. Merci à l'équipe des Arts Lescuriennes dont on peut retrouver la programmation et les rendez-vous sur la page Facebook Les Arts Lescuriennes en trois mots. Et nous avons enfin aussi entendu dans cette émission une composition de Lac d'Aranou, accompagnée de l'Orchestre de Chambre de Toulouse, avec comme chanteuse-interprète Leïla Zitouni, bien sûr. Alicia Tsi.

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Bonne journée sur Alvitsès.

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0: Un jour, un poème sur Radio Albigès. Qu'est-ce qui peut nous animer pour vouloir comme métier de sa plume mimer tout ce qui fait l'homme s'animer? À vouloir nommer ce qu'il fait, en roman, en conte, jusqu'à théâtraliser ses vérités, ses mensonges, qui le renouvellent en autant de visages, sans pouvoir jamais déceler ce qui est en nous, en lui, ce que l'on maîtrise, ce qui nous perd, la part qui construit et celle qui détruit, le temps écrit sur une page est un temps passé. À vivre un peu sur l'imaginé qui se joint au passé par impression juxtaposée. Écrire, c'est du vent. Oui, ceux qui déploient l'aile du savoir lire peuvent se laisser emporter et sentir dans ce vol des sensations, des vertiges qui nous unissent, marchant sur des poussières de certitude, pour n'atteindre que des montagnes d'interrogations.
1: C'était Un jour un poème, Christian Taroux.

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0: toutes ces scènes, c'est celles qu'on trouve dans un village. Vous avez l'église, vous avez l'école, vous avez le café, vous avez le coiffeur. Et c'était toutes les scènes qu'on trouvait dans un village, de toute façon. Et comme le matériel agricole, pareil, parce que comme on nous l'a donné, on nous l'a présenté, c'est surtout ce qu'on a fait, c'est sur des scènes. C'est-à-dire qu'on ne voulait pas un musée classique, on voulait des scènes de vie.
1: Toutes ces scènes représentent la vie d'autrefois. En fait, nous sommes ici dans une période qui va de 1900 à 1950 approximativement, hein, avec tout le matériel qu'on pouvait imaginer, matériel ménager, matériel de professionnel, style coiffeur ou boulanger, tout ça. Et donc on est vraiment dans une période assez spécifique.
0: Et donc c'était pour faire vivre et revivre et surtout ne pas oublier. Il faut savoir que nos parents, ce qu'ils ont fait pour nous, voilà, c'est surtout ça.

0: Dans le suivi des scènes, on arrive donc à la scène de l'école, où nous avons effectivement la reconstitution d'une salle de classe d'autrefois. Tout à l'extérieur, il y a le préau avec deux portes au fond, porte de WC, effectivement, on pouvait jouer à la marelle, et dans la salle de classe, des élèves qui sont assis. Alors, dans le courant de la visite, effectivement, on parle de l'arrivée des élèves qui venaient des fermes assez éloignées. Ils arrivaient souvent avec leur gamelle parce qu'ils mangeaient sur place. Et donc la salle de classe, effectivement, et les élèves, leurs blouses, leurs cahiers, leurs stylos, leurs porte-plumes, pardon, oui, et tout ce qui a trait à la classe. Donc au tableau, la leçon de morale, et quand les visiteurs viennent, souvent on entend dire « Ah, si ça pouvait se refaire !» C'est parce que la leçon de morale est quand même parlante pour les enfants. Et puis bon, effectivement, les bureaux avec le cahier, l'écriture à la plume, l'écriture penchée, régulière, et surprenant pour des enfants qui n'avaient que 10 ans. Vous
1: pouvez nous lire la leçon de morale du jour ?
0: Alors la morale qui est affichée, c'est « Le propre de la solidarité, c'est de ne point admettre d'exclusion ». Et c'est une phrase de Victor Hugo.
2: Plein de bourris dans ces phrases.
1: Et quel pas parle l'occitan à l'école ?
2: Et nous, si on est tous là sur le dette, on foutrait le bonnet d'âge. Mais il n'y a une avec le bonnet d'âge. Pour dire aussi que dans ces écoles, dans ces classes, il y a bien un poêle pour qu'il fasse. Et le matin, avant de commencer la classe, allumaient le poêle. Et mettaient les pizzas marmitus sur le poêle pour avoir la soupe caude à mietzun. À qui ? A un diplôme d'études élémentaires à l'inspection d'académie du département de la Garruno Nauto. Je ne sais pas de qui, mais aéropurite, il y a des couleurs, il y a des drôles. Il y a qui ?
0: Alors, en fait, on présente effectivement.
2: 1936.
0: On présente un certificat d'études donc, qui est de 1936, qui a été attribué à une fille. Qui avait 13 ans. Si on le présente, c'est qu'effectivement, il faut savoir que l'école est obligatoire depuis Jules Ferry. On demandait aux garçons de savoir lire, écrire, compter. Et qu'est-ce qu'on demandait aux filles ? Pareil, sauf qu'on rajoutait effectivement s'occuper du ménage, de la cuisine, de l'entretien du linge, s'occuper du mari, s'occuper des enfants. Et tout ça, effectivement, c'était des tâches assez ingrates. Et ce certificat d'études, qui est un diplôme, un examen que passaient les enfants en fin d'école élémentaire, a une valeur très importante. Le certificat d'études, c'était quand même. Il était important. Et là, on est devant un diplôme qui est accordé à une fille, et on imagine le devenir professionnel de cette personne-là, qui tout aussi bien finit épouse d'un agriculteur et s'occuper du mari, des enfants, du jardin et de la maison.
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1: Et oui, les enfants n'allaient pas toujours à l'école, ils étaient des fois obligés par leurs parents d'aller travailler dans les champs, ouais. Ou bien du côté de la mine aussi, ouais, malheureusement.
2: Il y a bien la mine à Custad, sur Caramaus, tabé. Continuant la visite, et c'est sur la Borio Grande. Une Borio Grande, où est-ce qu'il y a un senadou, un ogieido, et à Custad, la cabo. À quoi est-ce important? Quand est-ce qu'il y a le bumbi?
1: Alors la borio, c'est la ferme?
2: Oui, c'est la ferme. C'est dit la borio ou la bordo, t'as vu. 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Et c'est pas souvent, mais arrivo. 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
1: Donc on est aujourd'hui là devant une scène qui représente le repas du dimanche dans la cuisine avec la grande cheminée et tout ce qui va avec, la crémaillère, la padane et tout à coup.
0: Voilà, nous sommes effectivement sur le repas du dimanche. Nous avons donc le papy qui arrive de la messe avec son costume, ses chaussures vernies. Dans la cuisine, nous avons une grande table traditionnelle en bois avec deux grands tiroirs aux extrémités, la nappe blanche et les assiettes plates et creuses et la soupière donc pour accueillir les invités. Et donc, oui, effectivement, nous avons la cheminée avec le repas qui cuit. Le bandeau de cheminée, donc, comme autrefois, avec des objets que décorait que nettoyait l'épouse, qui faisait un petit peu de décor. Et tout en haut, le fusil, qui était au sec et hors de portée des enfants.
2: Presque pour aller à la casse.
1: Et on faisait chabrot.
2: Et on faisait le sabrot, hein. Après la soupe, une cop qui avait amansat les trempos, une moussinelle de sabrot et une moussinelle de bi, dans le bouillou. Et encore, soi-disant, faisait des bitavinos per l'hiver, ça y passe. Mais il n'y a pas de plaboua. Avions pas la causido, hein. Nous faisions.
3: On retrouve aussi dans la littérature beaucoup de descriptions de cette pièce principale, qui était une pièce de vie, qui était la seule qui était chauffée. Et c'est vrai que ça évoque Marie Rouanet, qui a beaucoup écrit là-dessus. Voilà, ça me fait penser à ça, oui.
1: Et on imagine qu'il y avait des rituels à respecter. Est-ce que le plus ancien était servi en premier? Pour certaines familles, il y avait peut-être la messe. La messe, enfin, voilà, un signe religieux avant de manger, la oui, fameuse croix sur le pain.
4: Oui. Oui, dans certaines familles, ils faisaient, avant de couper le pain, c'était un rituel. On faisait avec le couteau un signe de croix sur le pain et on ne le coupait qu'après. C'est souvent aussi dans les familles, le chef de famille qui coupait le pain, qui se mettait en bout de table, qui coupait le pain. Et c'est lui qui commençait à s'asseoir en premier. Et à la fin du repas, mon père nous disait ça, le patriarche, en fait, fermait son couteau. Ça voulait dire, ça y est, le repas est terminé, tout le monde se lève.
2: Voilà. Et souvent, les femmes ne se sont pas à table. Eh? Serviciaux, les hommes sont aussi aiguës et les femmes sont accostées et serviciaux le repas.

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1: Et ça me fait penser effectivement que pour la récolte, c'était il fallait des mains, il fallait donc du monde, et les voisins venaient et s'entraidaient. C'était vrai pour la vigne, c'était vrai pour beaucoup de tâches agricoles, à savoir ramasser les pommes de terre, dépouiller le maïs, tout ça. Et chaque phase de la vie agricole était l'occasion de rassembler les voisins, d'échanger, de chanter et puis de casser la croûte autour d'une bonne table.
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2: Alors, despelufra, c'est peler en quelque sorte l'épi de maïs. Ouais. Ici, on est en Ségala, il y avait aussi la castagne, la châtaigne, qui servait aussi à l'époque à faire de la farine de châtaigne, qui a été aussi un aliment important, notamment pendant les périodes de disette, quand les récoltes n'avaient pas marché, il y avait encore la châtaigne, la castagne avec la farine de châtaigne. Si on va du côté de l'Escure, il y avait le fameux oignon de l'Escure, l'ail de Lautrec, tout à coup existait. C'est vrai qu'il fallait, on se réunit collectivement lors des veillées pour travailler ensemble à traiter les récoltes.
1: Oui, c'est effectivement, il fallait beaucoup de main-d'œuvre pour arriver à récolter et conserver tous ces produits, soit pour la consommation, soit pour la vente.
2: Notamment avec les fruits à l'eau de vie.
0: 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Et ici, c'est important, il y a le charron, comment il s'appelle, le charron, le fabre.
1: Le roudier.
0: Le roudier peut faire les rodos, pas dit.
1: Voilà. Alors nous sommes effectivement dans le centre du charron, le roudier en patois. Roudier, qui dit roudier, dit roue. Donc il fabrique ou répare les roues de charrette. Donc c'est du travail à partir de bois. C'est un travail très minutieux, parce qu'effectivement, il faut déjà connaître les bois. Il y a différents bois pour faire une roue de charrette, le moyeu, les rayons et la jante. C'est un travail minutieux, parce qu'effectivement, il y a des assemblages tenons-mortaises qu'on n'imaginerait pas, mais c'est spectaculaire. Puis quand je parle de régularité, il faut savoir qu'une roue, c'est 14 rayons, et il faut vraiment de la précision, voilà. Différents matériels pour travailler le bois, des scies, des passe-partout, des scies à cadre, une perceuse manuelle avec un volant d'inertie, un établi avec des varlopes, des rabots. Souvent, le menuisier fabriquait son matériel, adapté à ses besoins. Nous avons des vilebrequins, des chignoles, et tout ça, c'était du matériel manuel, effectivement.
0: Le fabre qui travaille au fer a mis un travail, un petit travail pour travailler, pour enchâter d'arranger les pattes de bios ou de bacos ou de cavals, savez. Et c'est pour ça qu'il travaille, en bois.
1: Oui, effectivement, nous sommes devant le travail, devant chez le maréchal Ferrand. Alors le maréchal Ferrand, il avait pour tâche effectivement de ferrer les animaux, ferrer les vaches, ferrer les chevaux. Ferrer pourquoi? Parce que c'était des animaux de traction qui tiraient le matériel. Les sabots, c'est de la corne, c'est fragile et il fallait la protéger. Et on protégeait avec des fers qui s'usait naturellement et qu'il fallait changer. Alors, le fer à cheval, qu'on connaît, le fer à vache, qu'on connaît aussi, avec une forme particulière. Et il y avait tout un travail. On mettait l'animal, on contenait l'animal dans un travail, donc avec des sangles, on le surélevait légèrement. Et on pouvait effectivement travailler les sabots avec des outils, avec une râpe, avec un platoir et différents matériels. Le sabot, une fois ajusté, le fer, une fois ajusté au sabot, était cloué et sans douleur pour l'animal. Et ça permettait effectivement d'avoir un animal utile pour les travaux, les différents travaux. Et à côté, nous avons la forge. La forge, pourquoi faire ? Ben parce que le forgeron travaillait à la demande, soit pour entretenir le matériel, recharger une charrue ou arranger, rallonger un outil manuel qui a été usé au fil des ans. Et c'est chez lui, effectivement, qu'on finissait la roue de charrette de chez le charron. On avait, c'est chez lui que se fabriquait le cercle de charrette. On a donc effectivement une cintreuse ou une rouleuse qui permettait, à partir d'une barre de fer droite, de faire une roue de charrette. C'était quand même de la précision parce que une fois que la roue est faite en bois, il faut construire un cercle, le cercle, et faire en sorte que le cercle, une fois dilaté, puisse prendre la roue et refroidir et bloquer l'ensemble. Alors, je ne parlerai pas de du travail, sauf que ça faisait intervenir plusieurs personnes pour déplacer le cercle de charrette qui était rougi sur le feu. Et quand on posait le cercle de charrette sur la roue, il fallait frapper pour enfoncer le cercle. Et les femmes étaient à côté avec des récipients et arrosaient la roue pour éviter que le bois ne prenne feu à cause du cercle.
0: La pharmacie, mais c'est déjà la boutique, l'herboristerie. En Chazade, c'est servi des herbes qu'il y a de foro de los prates et de los bosques. Et la boutique, cercabil un uxita, la boutique. Tout ce qu'il y a à travailler pour enchâtrer de ses soignants, n'est-ce pas sûr? Ah, il y a les ventouses, ma carrelle, les ventouses, dit l'esquine nous avons.
1: Oui, donc effectivement, nous sommes devant la pharmacie. Alors la pharmacie, avec beaucoup de matériel qui permettait de soigner les hommes avec un grand H, en fait. Nous avons des seringues, alors des seringues qui sont en verre, et des seringues qui se stérilisaient. Nous avons un lot d'aiguilles de seringues, plus ou moins grosses. Nous avons du matériel de couture, des aiguilles pour coudre, effectivement, aussi des aiguilles qui sont surprenantes par leur...
0: par juste, leur juste de la baie des femmes, hein.
1: Nous avons des moules, le pharmacien fabriquait les médicaments. Et alors effectivement, on a des moules, notamment des moules à suppositoire, de tailles plus ou moins différentes, des plus gros. Nous avons des inhalateurs, les ventouses, effectivement, les ventouses classiques. Qu'est-ce qu'il y a de particulier encore? Oui, nous avons alors... Ce qui fait rire aujourd'hui les gens, nous avons le clister qui permettait de faire des lavements. Voilà, donc parce que on a soigné les gens par lavement jusque dans les années 40. Voilà. Le pharmacien travaillait avec des produits toxiques. Bon, toxique à dose, enfin, la matière active, mais avec des dilutions grâce aux balances à trébucher. Et nous avons un objet rare, une perfusion en verre. C'est une très grosse ampoule avec un crochet en bout, et on casse le fond, on y met un tuyau, et ça permettait de faire des perfusions. On est loin de la perfusion en plastique d'aujourd'hui.
0: C'est dur. Mais sur le pot, il y a des poulies de pot en porcelaine. Il y a des marquettes. Mais 1000 mercure, Espeleu la marca, ça y passe. Angelico, Moussinel, un herboriste pour travailler à la morphine. Après, ça y passe. Il y a une mescladise des plantes pour travailler tout à coup.
1: Donc, effectivement, je disais que le pharmacien fabriquait les médicaments. Et un petit clin d'œil, effectivement, par rapport à Tanus, nous avons l'origine d'un pharmacien de Carmo, la pharmacie Rivenc. Ces gens habitaient Tanus. Ils sont partis à Carmo. Ils avaient une pharmacie qu'ils avaient rachetée. Et nous avons des étiquettes d'origine, donc, qu'ils ont collées sur les flacons pour la vente.

0: 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Voilà.
1: Oui, donc ici, on est devant la reconstitution d'une ferme traditionnelle. En patois, on disait qu'il y avait une balette. Une balette, c'est un balcon couvert qui permettait à l'agriculteur, donc après avoir déjeuné le matin, d'aller soigner ses vaches sans se mouiller. Il sortait, il rentrait dans le fenil et il distribuait le fourrage aux vaches qui étaient dessous. Voilà. Le bâtiment, c'est un bâtiment traditionnel. Sous la maison, il y avait effectivement des étables, l'étable à cochons, l'étable pour la volaille. On imagine les animaux donc dessous qui, dégageant de la chaleur, chauffaient un petit peu l'habitation. Les planches disjointes qui permettaient effectivement de faire descendre les déchets. La cour de la ferme traditionnelle, donc avec le cochon, les poules, les canards, des lapins qui sont... qui guette de loin, le puits avec la pompe à chapelet. À chapelet, pourquoi ? Parce qu'effectivement, l'eau montait grâce à une chaîne équipée de petits bouchons qui ressemblent étrangement à un chapelet. À côté, l'espace fournette. Le fournette, c'est un grand chaudron sous lequel on faisait un feu pour chauffer l'eau. Et cette eau qui servait soit à faire la lessive, soit à faire cuire des aliments, soit à faire cuire le boudin quand on tuait le cochon. À côté, il y a un four. Au-dessus du four, il y a une clouque. une clouque qui, effectivement, la clouque, c'est une poule qui est en train de couver des œufs. Et dans la cour, nous avons la glousse qui, elle, s'occupe des petits. Ouais, voilà.
2: Avec des oies et puis notamment là-bas tous les outils pour gaver les oies.
1: Ah oui, effectivement, il y a un outil important, c'est la planche à gaver, la caisse à gaver. Quand on parle de gavage, aujourd'hui, les gens ont un sentiment de souffrance de l'animal. Il faut savoir que autrefois, le gavage se faisait dans les exploitations de façon manuelle. C'était un revenu supplémentaire pour la famille et on ne pouvait pas se permettre de faire souffrir un animal. L'oie ou le canard était installé dans une caisse. On mettait un entonnoir dans le gosier, mais sans souffrance. On le gavait avec du grain qu'on faisait descendre et qu'on accompagnait dans le gésier. En fait, l'animal était respecté. Un animal gavé qu'on relâchait redevenait normal. Aujourd'hui, le gavage n'est pas pareil, c'est industriel et c'est moins humain. Quoi.

0: toutes ces scènes, c'est celles qu'on trouve dans un village. C'est-à-dire qu'on ne voulait pas un musée classique, on voulait des scènes de vie.
1: Toutes ces scènes représentent la vie d'autrefois. En fait, nous sommes ici dans une période qui va de 1900 à 1950 approximativement, avec tout le matériel qu'on pouvait imaginer, le matériel ménager, le matériel de professionnel style coiffeur ou boulanger, tout ça. Et donc on est vraiment dans une période assez spécifique.
0: Et donc c'était pour faire vivre et revivre et surtout ne pas oublier. Il faut savoir que nos parents, ce qu'ils ont fait pour nous, voilà, c'est surtout ça.
1: Il faut savoir qu'effectivement, tous les objets qui nous sont donnés, encore aujourd'hui d'ailleurs par des gens des environs, et on se rend compte que les gens se rappellent ce qu'on leur dit. On recherche effectivement, nous, des vêtements pour habiller les mannequins, et puis on est aujourd'hui à la recherche de l'exception, quoi. On a des objets qui sont très intéressants et qui ont fait partie de cette vie d'autrefois.

La cabane est une partie du comité de foire. Il y a le comité de foire qui est une association et nous sommes la section patrimoine du comité de foire. Les visites se font effectivement sur rendez-vous puisque nous sommes bénévoles, nous ne sommes pas toujours disponibles. Et donc les gens téléphonent, prennent rendez-vous et on fait visiter. On ne peut pas faire des visites pour une ou deux personnes effectivement parce que c'est... ça mobilise trop, mais à partir de 6, 7, 8 personnes, on peut effectivement faire l'effort de faire visiter.

0: Alors, je vais vous dire autre chose. Pourquoi ça s'appelle la cabane? Parce que ici, vous n'êtes pas Tanus. Le véritable Tanus, il est à un kilomètre, dans, pas loin du Vior, dans les ravins du Vior. Et ici, c'était le lieu-dit qui s'appelait la cabane. C'est pour ça que je l'ai appelé la cabane, en souvenir de dire c'est le lieu vraiment du village de cette époque-là. Moi, je me souviens encore mes parents, quand ils disaient pas « je m'en vais à Tanus », ils disaient « mais on va où à la cabane ?» pour dire qu'ils allaient au village, parce que j'étais en dessous, et ils disaient « mais on va où à la cabane ?» Et c'était surtout ça, et c'est pour ça que garder le nom de la cabane, c'est pour ça. Écrit avec un O, alors que normalement la cabane, on ne s'écrit pas avec un O, s'écrit avec un A, mais puisque le A en occitan, ça dit O, mais même en l'appelant la cabane, il y en a qui l'appellent la cabane, alors que c'est la cabane, ça a vraiment un accent particulier. Voilà.
1: Plus de 15 ans après, qu'est-ce que vous en tirez de cette expérience? Qu'est-ce que ça vous a apporté, à vous personnellement?
0: Ah, je sais pas, le plaisir de faire pour faire revivre, c'est surtout ça, de faire revivre ce qui était à cette époque-là. Voilà, c'est surtout ça.
2: Oui, effectivement, on a plaisir à faire des scènes. J'ai participé à la création de quelques scènes, effectivement, parce que j'y suis depuis moins longtemps que Francis. Mais mon grand plaisir, c'est de voir les visiteurs repartir en écrivant sur le cahier, le livre d'or, ce qu'ils ont ressenti. En fait, ces souvenirs qui sont remontés du passé, qu'ils pensaient avoir oubliés. Et quand on fait visiter à des maisons de retraite, des retraités, dès le départ de la visite, ils commentent autant que moi, sinon plus. Et le hasard que j'ai constaté, c'est que lors des visites, bon, j'essaie d'expliquer, je présente les différents objets, je parle un petit peu des scènes de vie, mais à fin de visite, ils prennent un petit goûter, et quand je passe parmi eux, je leur dis « alors, c'était comment ?» Je suis surpris de voir que ces gens qui ont vécu cette époque-là, n'ont retenu que le positif, que les bons moments. Et ça me touche énormément.
1: Et la vie n'était pas forcément très facile à l'époque.
2: Ouais.
1: C'est aussi une belle aventure collective. On imagine, qu'est-ce que vous avez apporté, vous, votre engagement ici bénévole?
3: Un travail d'équipe, c'était très intéressant de se travailler. On a passé de bons moments à le faire. Voilà, on se retrouve régulièrement pour voir qu'est-ce qu'on peut faire de plus, comment Francis a d'autres projets, Jean aussi, voilà.
4: Oui, c'est comme un Francette en fait, c'est le plaisir de mettre en scène, de les rendre vivantes les scènes, de faire la décoration, d'essayer de rendre expressifs les visages. C'est pas évident parce que le modèle, il est vraiment figé. Voilà, c'est aussi d'être dans une équipe où il y a vraiment une belle énergie. Et voilà, donc on s'entend bien.
5: Et l'amistat.
4: Voilà. Voilà, et l'amitié.
1: Mais Bapla, mais grand merci, Père Toutaco, Père Akel, Poulit Trabal, Poulit Lioc. Grand merci, François.
5: Ouais, à mes plaisirs. Soyez contentes de faire connaître Toutaco et surtout, vous carvenez, bien idéal. Ouais.

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3: Et bonsoir à tous et à toutes. Bienvenue dans ce Comme un lundi, l'hebdo d'info de Radio Albigès pour bien démarrer la semaine. En direct le lundi à midi, rediffusé à 18h et le mardi, une troisième fois, le mardi matin à 8h. Cette semaine, Radio Albigès vous propose une couleur plus musicale qu'à l'habitude, puisque vous le savez, c'est la fête de la musique un peu partout. Et aujourd'hui à la technique, c'est Arnaud. Adieu Arnaud.
4: Et plalou bonsoir, oui, les bonsoir à toutes. Alors, au sommaire de cette émission, de la musique, Will, bien sûr.
3: Et oui, avec une immersion sonore à la découverte du cristal bâché, un des 14 instruments qui composent les structures bâchées, à découvrir au travers des ateliers proposés par le CMDT, le Centre de musique et de danse du Tarn.
4: On entendra la belle voix de Leïla Zitouni, rencontrée à l'Escure d'Albigeois via l'association Les Arts Lescuriens.
3: Et puis on terminera bien sûr en musique avec les Fanflure Brass Band, fanfare toulousaine, à retrouver en concert pour la fête de la musique de Carmaux ce samedi 20 juin.
4: Allez, comme un lundi, c'est parti. Connaissez-vous les structures bâchées? Un instrumentarium composé de 14 instruments différents, formidable outil pédagogique pour découvrir de façon ludique les assemblages de timbres et de rythmes, comprendre l'intention musicale ou encore apprendre à jouer en groupe. Nous vous proposons cette semaine de découvrir un de ces instruments, le cristal bâché, avec des interviews et captations sonores réalisées en mars 2026 à l'occasion d'un concert donné par Cathy Tardieu, ambassadrice de cet instrument dans le Tarn et professeure retraitée du CMDT, le Conservatoire de musique et danse du Tarn, qui vous propose des ateliers autour de cet instrumentarium. Montez le son et ouvrez grand vos oreilles. Immersion sonore à la découverte du cristal bâché et des structures bâchées.

Alors, je m'appelle Cathy Tardieu et je suis à la retraite, mais je suis toujours musicienne, chanteuse, violoniste et cristalliste, donc de cet instrument, le cristal bâché, que vous allez entendre tout à l'heure. Et l'idée, c'était, avec ces sculptures, au départ, les résonateurs que l'on voit, ils sont en fibre de verre plastique, mais ils peuvent être aussi en inox. Et du coup, les gens touchaient l'inox, ça faisait du son. On se rendait compte que ça faisait du son. Et à partir de là, ils ont dit que ce serait bien d'essayer d'inventer un instrument, un peu sur l'idée de glace harmonica qui existait au 18e. Et où Mozart a écrit, Donizetti a écrit, mais qui avait été interdit à cause du saturnisme. Et par la suite, ça a toujours intéressé le verre. Comment avec du verre, on peut le mettre en vibration et comment on peut exercer que cette vibration, elle produise des sons qui soient beaux quand même. Et donc, l'idée a été de travailler sur le métal. En fait, c'est une plaque de métal qui reçoit toutes les vibrations faites sur les tiges de verre et les percussions aussi, parce qu'il y a des percussions. Et les résonateurs donc qui transmettent le son.

Ça, c'est des années 50. Il a énormément évolué parce qu'au départ, il était, le clavier vert était vertical et maintenant, il est horizontal. Il y avait 10 notes. Maintenant, il y a 5 octaves. Et puis ensuite, qu'est-ce qui a évolué? Et c'est, voilà. Et c'est petit à petit, il avait envie, enfin, les frères Bachet, dont les deux frères, notamment un, avaient envie vraiment que la musique soit accessible à tous, aux enfants, aux adultes, aux enfants aussi en difficulté, voire handicapés. Donc, du coup, dans les années 70, 20 ans après, ils ont en fait conçu un instrumentarium de 14 pièces et qui reprennent un bout du cristal. Voilà, un bout chaque fois, les 14 sont différentes, il y en a avec des cordes, avec des tiges de verre, avec des tiges de métal, il y en a qui rappellent un peu la musique africaine, d'autres un peu la musique de l'Inde, puisqu'avec les cordes, voilà, il a essayé de faire vraiment un kaléidoscope, on va dire, de couleurs sonores pour permettre aux enfants et à tout le public qui s'y intéressait de pouvoir improviser et jouer et créer.

0: Et en fait, moi, j'étais séduite par justement ces propositions d'offrir une palette. C'est comme si on avait des crayons de couleur, mais avec des sons. Et donc, on compose avec ça. Donc, même l'instrumentarium, on peut s'en servir dans des concerts aussi. Voilà, c'est pédagogique avant tout, mais ça peut être aussi artistique, faire un projet autour de ça. C'est comme ça que je les ai connus, parce que j'ai vu un conte musical avec des structures. Et je dis, mais qui c'est qui a fait ça? Qui c'est qui a fait ça? Et on m'a dit, c'est des frères Rabaché. Alors, tout de suite, je les ai rencontrés et j'ai travaillé tout de suite avec eux.
1: Est-ce qu'on peut dire que vous avez été, après, à votre tour, ambassadrice du Cristal Bâché et de l'instrumentarium Bâché dans le Tarn?
0: Ah, on peut le dire, parce qu'en fait, le cristal actuel, s'il est comme il est, c'est que j'ai mis mon grain de sel, comme j'ai des petites mains, j'avais demandé à Bernard de faire en sorte que les tiges de clavier soient rapprochées. Elles étaient plus espacées entre elles, les unes après les autres. Et moi, ça me faisait des écarts très, très grands. Et j'ai dit, non, c'est pas possible. Est-ce que tu peux me rapprocher les tiges? Parce que moi, mes petites mains, j'ai besoin de proximité des tiges. Et chose qu'il a faite, il a un peu râlé, mais il a fait. Donc, j'ai participé quelque part à l'évolution de cet instrument. Et ici, oui, bien sûr, j'ai été ambassadrice. On peut le dire. Bon, j'ai beaucoup. Dès que je suis arrivée dans le Tarn, donc à 87, j'ai fait acheter l'instrumentarium. Le cristal est arrivé après. Puis il y a une tôle à voix aussi. On peut chanter aussi. C'est pareil. C'est une sculpture avec une feuille de métal dans laquelle on va chanter et qui va faire des vibrations et avec des cordes derrière. Voilà. C'est vraiment un univers incroyable. Incroyable.

Et voilà une improvisation à quatre mains sur un cristal bâché, un des 14 instruments inventés par les frères Bâché, instrument que vous pouvez découvrir lors des ateliers proposés par le CMDT, Conservatoire de musique et danse du Tarn, des ateliers proposés à l'antenne de Gaillac et à l'antenne d'Albi. Retrouvez l'intégralité de ce reportage ce vendredi à midi et 18h dans le créneau à tout Tarn. Et puis notez que le CMDT et le musée Toulouse-Lautrec s'associent pour proposer ensemble une fête de la musique inédite et joyeuse au sein du palais de la Berbie à Albi. Au programme, chant choral, orchestre à cordes et d'harmonie, atelier de musique actuelle et de jazz, conte musical pour les familles, fanfare, ainsi que des duos piano-voix en lien avec l'exposition temporaire présentée au musée Toulouse-Lautrec. Rendez-vous donc le dimanche 21 juin de 11h à 19h au palais de la Berbie à Albi.

0: Le 5 juin dernier, l'association Lézard Lescurien réinvitait Leïla Zitouni pour un concert à la bougie dans l'église Saint-Michel de Lescure d'Albigeois pour savourer un voyage vocal et musical. Peu avant l'heure du concert, nous avons proposé à Leïla Zitouni un petit questionnaire autour de son rapport à la musique, son approche de celle-ci, de la poésie, de ses paroles, de ses instruments. Le tout dans un moment simple, dans le jardin de la médiathèque, en face de l'église, comme un moment léger avant le moment solennel sur scène.
1: Dans tes influences musicales, est-ce que tu peux en citer une qui est très éloignée de ce que tu fais ?
2: Ouais.
3: Mais qui t'a influencé quand même ?
2: Whitney Houston.
1: Et une proche, du coup ?
2: Souad Massi.
1: Est-ce que t'as un rituel avant de monter sur scène?
2: Ouais, grave. Mais c'est pas forcément toujours le même rituel, quoi. Déjà, j'aime bien être pieds nus et genre sentir que je suis bien connectée et que je vais être comme un canal qui va pouvoir donner ce qu'il y a à donner, pendant le concert, quoi.
1: Un rituel d'après scène?
2: Ça dépend, parce que quand je joue toute seule, non, pas forcément. À part peut-être manger. Et avec les autres, bah aussi on aime bien dire comment on s'est senti pendant le concert, est-ce qu'on s'est, voilà ce qu'on a, ce à quoi on a pensé, qu'est-ce qu'on a ressenti, comment on s'est marré intérieurement, parce que des fois il y a des petits couacs et tout, genre personne voit mais nous on est genre on est connectés, quoi.
1: Alors justement, qu'est-ce que ça change de jouer solo, duo ou plus?
2: Alors déjà ça change l'ambiance, enfin genre des fois solo je vais plutôt toute seule. Bon, après je suis jamais vraiment toute seule parce qu'il y a toujours des gens qui sont là pour m'accueillir et tout ça, mais de jouer toute seule déjà, ça permet beaucoup plus de liberté. En fait je peux faire vraiment ce que je veux, je peux dire ce que je veux aussi entre les morceaux, il y a rien qui est calculé presque, ça c'est assez plaisant. Mais après avec les autres c'est trop bien aussi, voilà, parce que c'est plus écrit et il y a quand même des libertés aussi.
1: Du coup pour toi la musique c'est surtout sur scène ou il y a d'autres façons de la vivre?
2: Non, il y a d'autres façons de la vivre. Enfin, moi déjà, j'ai mis longtemps avant d'aller sur scène. Mais j'ai toujours fait de la musique. Enfin, même si je jouais pas forcément d'instrument, je chantais. Et c'est vraiment un moment de partage, de communion pour moi. J'aimais trop improviser avec les gens qui faisaient de la musique dès que j'ai commencé à les rencontrer. Et ça continue. Après, c'est vrai que maintenant que c'est mon métier, c'est beaucoup plus rare les moments de jam, machin et tout. Je remarque que ça me manque pas parce que j'ai... Voilà. Mais bon, il y a les répètes et tout ça, c'est comme des jams, finalement.
1: Est-ce que tu vis de ta musique ?
2: Ouais, carrément.
1: Et c'est quoi ton rapport à la reconnaissance ? Est-ce que tu fais de la musique pour être reconnue ? Ou est-ce que pour partager un peu des deux ?
2: Alors c'est pas du tout pour être reconnu, quoi. Je pense que ça, non, ça se saurait. Non, c'est vraiment pour partager. Enfin, c'est vraiment, moi ça m'est venu. Enfin, depuis petite je chante et j'adore chanter. J'ai envie de partager ça. Et en fait, mais après quand j'ai vu un peu le métier, tout ça, enfin je savais pas trop comment ça se passait, les stars à la télé, ça me donnait pas du tout envie, ça, mais pas du tout, quoi. Et après, j'ai vu que c'était possible de faire son petit chemin et tout. Et surtout, j'y suis vraiment allée, finalement, et vers l'intermittence et vers le fait de jouer en groupe et tout ça, de faire ma petite vie de musicienne, parce que j'avais une espèce de frustration en moi qui... c'est comme si j'avais un don inexploité. Voilà. Donc pour moi, c'est ça, en fait. Ce que je fais, c'est vraiment parce que... c'est comme si on m'avait donné quelque chose et qu'il fallait que je le partage. Si je le partage pas, je me sens pas très bien.
1: Et tu ferais quoi si tu faisais pas de musique ou de chant?
2: Aucune idée, genre vraiment je sais pas, enfin, même pendant ma vie où j'étais pas genre musicienne officielle, je faisais quoi, des saisons et tout, j'ai jamais accroché sur un truc, non, j'ai aucune idée de ce que je ferais d'autre, sauf c'est tout ce que je sais faire, hein, franchement.
1: Tu l'as un peu évoqué, mais quel regard tu portes sur l'industrie de la musique et même maintenant ce que c'est devenu avec tout ce qui est intelligence artificielle, réseaux sociaux et tout ça?
2: J'avoue, moi je suis un peu dépassée par tout ça, quoi, franchement. Et puis en plus, je pense que ça... Enfin, moi, pour moi, on a vraiment perdu quelque chose dans l'art. Enfin, il existe toujours de l'art. Pour moi, les artistes, ils sont censés justement communiquer quelque chose, tu vois, comme de la poésie dont on parlait, tu vois, de parler de la vie, de la philosophie. Enfin, c'est, pour moi, c'est quelque chose de profond et c'est comme si le divin devait s'exprimer à travers l'artiste. Et de nos jours, enfin voilà, dans l'industrie de la musique et tout, il y a plein de gens, on dit c'est des artistes, mais c'est pas ça du tout. Enfin, genre, c'est même l'inverse, quoi. C'est presque débilisant et enfin, tu vois, c'est pour moi, c'est même pas de l'art, quoi. Et du coup, alors, l'intelligence artificielle, qui pour moi n'est pas une intelligence, d'ailleurs, c'est un cerveau artificiel. C'est pas du tout de l'art, quoi. Du coup, bah, moi, je pense que les artistes, on sera toujours là pour faire notre petit truc là et que ça fera toujours du bien au monde. Et le reste, voilà, moi, j'y porte un regard, comme ça, quoi. Je sais que ça existe, mais ça va pas. Un jour, ça s'écroulera, tout ça, quoi.
1: Dernière question, question piège. Est-ce que tu pourrais nous faire une reprise de Whitney Houston, la
2: cappella? Oh my God!

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0: Et notez enfin que l'Escure sera en fête, pour la fête de la musique bien sûr, c'est vendredi et samedi à 19h, place des Marronniers.
1: Toujours à l'écoute de Comme un lundi, l'hebdo d'info de Radio Albigès, et on continue avec les messages laissés sur notre boîte vocale et locale.
2: En lien avec la dernière exposition présentée à la médiathèque de Réalmont, l'effet Mathilda, le réseau intercommunal des médiathèques Centre-Tarn vous propose une conférence intitulée « La place des femmes en sciences et l'effet Mathilda ». Cette conférence aura lieu le samedi 20 juin à 15h à la médiathèque de Réalmont. La conférencière est Julie Battu, directrice de recherche au CNRS et membre du comité des femmes et sciences et coordinatrice du groupe national Vers les scolaires. L'effet Mathilda désigne le déni ou la minimisation récurrente de la contribution de femmes scientifiques à la recherche, leur travail étant souvent attribué à leurs collègues hommes. Pour plus d'informations sur la conférence, vous pouvez appeler au 05 31 81 96 06 ou vous rendre sur le site du RIM Centre Tarn. La conférence est gratuite. Rendez-vous donc le samedi 20 juin à 15h à la médiathèque de Réalmont.
3: Et bonjour, je m'avais m'adresser aux sportifs, à ceux qui aiment le sport. Au lieu d'aller à la salle de sport ou à la gym, enfin voilà tout ça. Pourquoi ne pas jardiner? Et pourquoi ne pas jardiner en collectif, par exemple? Parce que bon, voilà, on peut bimer, on peut bêcher, on peut gratter, qu'est-ce qu'on peut faire encore? On peut sarcler. Et notamment, je connais pas loin, je pense que vous connaissez, c'est à l'Escure d'Albigeois, il y a un collectif qui s'appelle Terre Citoyenne, qui a planté des patates, et que les patates, elles se font envahir d'herbe. Et en fait, pourquoi ne pas aller faire son sport en plein champ? Moi, je trouve que c'est une idée qu'elle est bonne.
4: Bonjour, auditrices et auditeurs de Radio Albigeois. Ce message pour vous annoncer qu'à la cheminée aura lieu vendredi 19 juin à 20h30 un concert avec Cinnamon, un duo guitare-voix qui revisite des chansons d'amour du répertoire Soul and Blues. C'est bien dans le cadre de l'exposition San Francisco 1976-1980, exposition de photos de Joseph Taglioni que vous pourrez visiter du jeudi au dimanche de 14 à 19h. Quant à ce concert de vendredi 19 juin à 20h30, Cinnamon, c'est l'ouverture des portes dès 20h et une entrée à prix libre est nécessaire. Voilà, nous vous y accueillerons avec grand plaisir. À vendredi, j'espère. Merci, au revoir.
1: Et donc voilà pour les messages laissés sur notre boîte vocale et locale. On rappelle le numéro, le 09 77 66 38 56. Donc n'hésitez pas vous aussi à laisser vos messages. Ils seront ensuite disponibles dans l'émission Comme un lundi, mais aussi en podcast en passant par notre site radioalbigeois.com.
0: Et on va passer aux brèves.
1: Et oui, quelques brèves avec tout d'abord les rendez-vous à retrouver sur nos ondes cette semaine, notamment le créneau Tôt ou Tarn avec l'association Demain Fontbonne qui a pour but de faire revivre le site de Fontbonne situé sur la commune de Pennes. À retrouver donc sur nos ondes dans le créneau Tôt ou Tarn ce mardi à midi et 18h.
0: On rappelle que Tôt ou Tarn, c'est une émission partagée entre ondes amies avec Radio Octopus à Rabastens, Radio Erdotan et Radio Albitzès. Pour notre créneau, qui est aussi partagé avec Erdotan, Gardarem La Terre accueillera une rediffusion cette semaine où il sera question de son et de végétal. Qui parle donc ? C'est une rediffusion d'un reportage de la regrettée Jacqueline Falguérac qui s'était rendue à l'exposition Qui parle donc ? Une rencontre entre scientifiques et artistes autour de recherches menées sur les capacités des plantes à percevoir des ondes créées par leur environnement sonore. Rendez-vous sur nos ondes ce mercredi à midi ou 18h ou encore samedi à 8h du matin.
1: Et puis un classique à retrouver dans notre créneau conférence, c'est la conférence sur le Massilia Sound System, la façon de Marseille, autour du livre de Camille Martel, un livre sans concession qui est entré dans le secret de chaque membre du groupe marseillais iconique pour les partager avec tous. La conférence, c'est ce mardi à 22h ou encore dimanche à 20h, la façon de Marseille par Camille Martel.
0: Et cette semaine, dans notre créneau dédié au documentaire et à la création sonore au podcast ND, on rend hommage à Alain Peters, le clochard céleste de La Réunion, un documentaire de David Comeas sur les traces du génial chanteur.
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0: Et on va terminer en musique, ce comme lundi, puisqu'on vous le rappelle, c'est la fête de la musique qui se déroulera ce week-end dans plusieurs villes, notamment Albi, ce dimanche 21 juin. Plus de 40 rendez-vous gratuits sont proposés cette année sur une douzaine de lieux. Le programme complet est à retrouver en passant sur le site de la ville, albi.fr, ou encore du côté de Carmo, rendez-vous ce samedi 20 juin avec du côté de la place Gambetta, la fanfare des pompiers à 20h, la Talbert à 21h, sur la place Jean Jaurès, Vox Lab à 19h30 et les fanflures à 21h30. Il y aura une buvette et une restauration sur place. Et on termine justement avec la fanfare toulousaine, les fanflures Brass Band, que vous pourrez retrouver donc en concert à Carmo ce samedi 20 juin. Merci Arnaud.
1: Grand merci Père Toutaco, Will, et puis à lundi prochain, si tout va bien.
0: Ciao, ciao.
1: Ciao, ciao.

0: Mes enfants de la Beugeoire vous souhaitent une belle journée sur Abilius.
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2: Elles ont vécu dans le Gers, elles ont marqué leur époque, et pourtant, leurs noms n'apparaissent presque pas dans les livres d'histoire locale. Une musicienne, une résistante, une avocate, une élue, une femme contrainte d'avorter à une époque où c'était illégal, les archives départementales du Gers ont décidé de leur redonner la place qu'elles méritaient avec une exposition, une carte du matrimoine et une série de podcasts. C'est pour raconter tout ça que Distorsion a poussé les portes des archives.
3: Nous écoutons Monsieur Pascal Geneste, directeur des archives.
4: Mettre en valeur les Gersoises pour une institution patrimoniale et culturelle comme la nôtre, c'est aussi s'intéresser à la question du matrimoine. Et j'ai souhaité au départ du projet qu'on puisse matérialiser cette notion à travers la cartographie, en établissant une carte du matrimoine gersois pour que chaque figure féminine locale soit rattachée à un lieu de vie, sa commune. La compagnie théâtrale La Langue Écarlate travaillait aussi sur cette problématique de la mémoire des femmes et nous nous sommes très vite associés pour créer ce projet d'une exposition qui est à la fois visuelle mais aussi sonore.
2: Les retrouver dans les archives a demandé un vrai travail de fouille, dans des fonds où les femmes sont elles aussi largement sous-représentées.
4: On pouvait s'appuyer d'emblée sur le dictionnaire biographique des figures gersoises qu'a publié la Société archéologique il y a une quinzaine d'années et qui fait référence. Mais sur l'ensemble des notices, il n'y en a pas beaucoup qui concernent les femmes, ce qui montre bien qu'elles ont souvent été les oubliées de l'histoire. Lorsque les 5 personnages ont été identifiés, nous avons appliqué une méthodologie de recherche dans les fonds conservés aux archives départementales et La Langue Écarlate s'est emparée d'un moment de vie de ces femmes et a transformé la matière archivistique brute en récit sonore qui donne chair et voix à ces personnages. Et ce travail artistique nous intéressait beaucoup car il permettait une forme de réincarnation de ces femmes du passé qui semblent encore nous parler aujourd'hui et nous transmettre un message dans une démarche à la fois d'égalité mais aussi de reconnaissance.
2: Cette exposition change aussi le regard sur les archives elles-mêmes, un lieu que beaucoup imaginent encore fermé, poussiéreux, réservé aux spécialistes.
4: Alors je pense qu'une exposition comme Ouvrir la voie transforme l'image que peuvent traîner les archives départementales, souvent vues comme un lieu secret, peu accessible. Et je crois qu'en traitant des sujets de société qui parlent aux Gersois, l'immigration italienne, le rugby, les femmes, on change le regard des archives départementales qui peuvent être vues aujourd'hui comme la maison de la mémoire et de l'histoire locale, ouverte à tous les Gersois et à toutes les Gersoises.
2: Ce numéro de 180 secondes a été réalisé par Radio Distorsion dans le cadre d'un partenariat entre la Fédération régionale des radios associatives et la région Occitanie-Pyrénées-Méditerranée.
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5: Alors, Jean-Noël, c'est la scène 6, joyeux anniversaire. Du coup, Jordan, tu rentres avec la chaise sur le plateau, on est d'accord. Donc tu t'assois, et puis après, Anda, c'est parti. Ok ? Je vous laisse faire, hein, je vous coupe pas.
6: Dans quelques jours, des habitants de la Vallée des Gaves joueront sur scène Nos Paradis, une pièce de théâtre qu'ils ont montée pendant plusieurs mois avec une compagnie professionnelle locale. Un projet soutenu par la ville de Cotteray.
7: Alors bonjour, moi je m'appelle Jordan et si j'ai décidé de participer à ce projet, c'est parce que j'ai vu le spectacle de l'année dernière et ça m'a vraiment donné envie de vivre cette expérience, donc je me suis lancé.
8: Bonjour Céline, c'est ma toute première fois. J'avais envie de me lancer côté théâtre depuis que j'étais adolescente, je crois. Ça y est, j'ai plongé, j'en suis très heureuse.
9: Bonjour, je m'appelle Philippe et ça nous permet de connaître d'autres personnes qui sont au sein du village. Et ça crée une certaine union, un échange et c'est très enrichissant. Ouais.
10: Bonjour, moi c'est Marie. Donc moi c'est le troisième spectacle auquel je participe avec le collectif Décomposé. Et c'est toujours une expérience très agréable à laquelle je n'ai pas pu dire non. J'avais très envie de réitérer.
6: Éric Durand est le metteur en scène du collectif Décomposé. C'est la troisième pièce qu'il monte à Cotteray.
11: Moi, je crois que tout l'intérêt d'un projet comme ça, c'est de donner le moyen à tout le monde de s'exprimer en tout cas. Enfin, moi, c'est ce qui me tient à cœur sur ce projet.
12: Plus du fait que ce soit pas forcément des acteurs professionnels.
11: En une phrase, moi, j'ai jamais fait le distinguo entre l'étymologie du mot amateur, c'est amour. Donc, à partir de là, il y a des professionnels qui sont beaucoup moins investis que des amateurs.
5: Voilà.
10: C'est quand même assez exceptionnel, hein. On est vraiment chanceux, voilà, parce qu'on est encadré de professionnels, ce qui nous rend meilleurs, hein, il faut pas, voilà. Et on a une pièce qui est écrite que pour nous, avec voilà, l'univers d'Éric qui est à la fois très absurde, très poétique. C'est vraiment la différence de reprendre une pièce déjà écrite, classique, que tout le monde connaît. Là, il y a une vraie surprise, une vraie originalité. Et on espère bien surprendre nos spectateurs.
5: On reste un temps sur Jordan et Noir.
6: Ce numéro de 180 secondes a été réalisé par Fréquence Luce pour l'Assemblée régionale des radios associatives dans le cadre d'un partenariat avec la région Occitanie-Pyrénées-Méditerranée.
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14: Bienvenue chez Zeste de Colibri. Nous sommes une recyclerie créée en novembre 2023. Je suis Chloé Genevèze, la responsable de la recyclerie. Ça fait 2 ans et demi que nous existons. À ce jour, nous sommes 2 salariés et 25 bénévoles. Nous fonctionnons uniquement sur les dons, en apport volontaire. Les personnes, en fait, décident de venir à la recyclerie pour donner leurs objets. L'ensemble des recettes faites au sein de la boutique servent à payer les charges, à payer les salaires, à faire que ce projet en fait perdure dans le temps. Puis sert également à mettre en avant en fait des actions de sensibilisation qui sont également une des missions en fait de la recyclerie sur nos villes et alentours. Venez avec moi, on va faire un tour au sein de la recyclerie et vous montrer un petit peu comment se passe notre quotidien.
15: Étape 1, l'arrivée des objets.
16: Bonjour monsieur.
17: Bonjour madame. Pas trop mal, et vous?
16: Qu'est-ce que vous m'emmenez comme
17: trésor? Voilà, regardez, j'ai fait un petit peu de tri chez moi et je vous emmène des jeux, des jouets, des puzzles. Pas des puzzles, quelques puzzles.
16: Oui.
17: Alors vous regardez si ça peut vous intéresser.
16: Ah mais c'est parfait.
17: Ils sont complets. Hein.
16: Ça va faire le bonheur d'autres personnes. Ils vont avoir une seconde vie. Génial.
17: Eh bien impeccable.
16: Ben, merci beaucoup.
17: Si ça fait des heureux.
16: Merci à vous.
17: Eh bien, impeccable.
16: Bonne journée.
17: Pareillement.
16: Au revoir.
15: Étape 2, la vérification.
16: Alors, la notice. Combien y a-t-il de pièces? 1, 2, 3, 4, 5, 6. Ça, c'est bon. Et une petite pince. Alors, on va vérifier que ça fonctionne. Yes, impeccable. Allez, c'est parti. Ça marche. Alors, ce jeu, on vient de le réceptionner.
18: C'est bon, il est complet?
16: Oui, il est tout complet, ouais.
18: D'accord.
16: Nickel.
18: Bon, impeccable.
16: Donc, on lui met 4 euros?
18: Ouais, oui, je pense que c'est pas mal. Hein.
16: Mm.
18: Je laisse le sans rayon?
16: Oui. Alors, chef, ça marche?
17: Mm. Ça court.
16: C'est qu'est-ce que c'est? Fondu et éclate? Les caclons sont parfaits. Allez,
18: 10 euros celui-là, je le mets.
16: Ouais. C'est un service mixte
19: en fait,
16: raclette fondue.
18: D'accord.
16: Il est neuf.
15: Après la mise en rayon, place à l'exploration.
5: Bon, allez, je fais un petit tour.
20: J'ai vu avec des rideaux.
21: Ouais, je regardais s'il y avait du tissu.
20: Et on ira voir là-bas la friterie.
21: Ah, ouais.
20: Il y a des nappes, il y a des.
16: C'est un fossile.
5: C'est
16: un fossile, mais qui a été taillé comme une main.
15: Zeste de Colibri est aussi un lieu de vie où se croisent habitués et nouveaux, petits et grands.
22: Bonjour.
16: Non, je te lâche pas.
22: Je suis désolée, mais c'est bon.
20: C'est quelqu'un qui me l'avait offert. Tu vois, il y a un jeu.
16: Du Pérou, là. Moi, je m'en suis jamais servi parce que j'y prends pas, mais je trouve ça mignon.
15: La boutique est pleine, les visites s'enchaînent.
18: Ça fera 18,50 euros, s'il vous plaît, madame.
16: Ah.
0: c'est du boulot hein, ce que vous faites.
3: C'est au quotidien, on a des arrivages tous les jours.
15: Et certains objets repartent aussitôt mis en rayon.
19: Bah, j'ai ma fille qui cherchait un service à une raclette. Alors donc,
3: elle va avoir
19: deux services à conduire, la raclette.
3: Exactement. Bon. Bah, vous êtes venue au bon moment.
19: Voilà, merci beaucoup.
3: Bonne journée.
15: Zeste de Colibri, un lieu auquel on s'attache.
23: Vous avez fini votre tour, madame ?
24: Moi ?
23: Ouais.
24: Jamais. J'ai jamais terminé.
23: Non, je vais refaire un dernier avant de partir.
15: Et pour le mot de la fin, on écoute Chloé.
25: Chacun d'entre nous, en fait, peut toujours faire sa part, même si, en fait, c'est un petit geste. Si on est tous à en faire des petits, à terme, en fait, ça peut avoir de plus grandes portées.
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2: Cette semaine, sur nos ondes, retrouver un micro ouvert avec l'artiste Leïla Zitouni, qui était invitée par l'association Les Arts Lescuriens de Lescure d'Albigeois et à qui nous avons tendu notre micro juste avant son concert à la bougie à l'église Saint-Michel. 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L'école de cirque Zmam vous attend pour sa fête annuelle le vendredi 19 juin avec à 18h un spectacle Piou de la compagnie des Petites Natures, mini-cerceau aérien, poésie absurde, tout public, 20h30 cabaret Prof and Friends, tout public, samedi 20 juin de 10h à 18h spectacle des élèves, c'est gratuit, 18h apéro-concert La Fille au Chapeau et Tombola et 20h30 cabaret Les Pépites du Zmam, tout public. Et enfin, 22h, jonglerie enflammée. Buvette, restauration, pizza, gourmandise, jeux et ateliers cirque. C'est les 19 et 20 juin à Mazamé, à l'école de cirque Zmam. Retrouvez toutes les infos sur le site écolecirquetarn.com/Zmam. Ce mercredi 17 juin à 20h30, l'association Jaurès Espace Tarn vous propose la conférence Moyen-Orient, comment en est-on arrivé là ? Par Bernard Dréano d'Attaque France et président du Centre d'études et d'initiatives de solidarité internationale. Rendez-vous donc à l'Université Champollion, auditorium Michel Cohu, place de Verdun à Albi, le 17 juin à 20h30. L'entrée est libre et gratuite, participation au chapeau. Notez-le dès maintenant, l'association Les Chemins du Pastel organise son 35e salon Saveurs et Artisanat à Puy-Laurent du 18 juillet au 19 août sous la très belle halle au grain climatisée de Puy-Laurent au centre du village. Elle réunit chaque année plus de 25 producteurs locaux dans les métiers de bouche et de l'artisanat ainsi qu'une exposition cette année sur la géologie en Puy-Laurentais et des minéraux. Horaires 10h30, 12h30 et 16h-19h tous les jours, sauf le lundi. Donc pour ce 35e salon Saveurs et Artisanat à Puy-Laurent du 18 juillet au 19 août. Zully viendra chanter ses chansons en solo avec sa jolie voix et peut-être même son piano. C'est au 4 Passage Saint-Lieu le vendredi 19 à 20h30. Attention, concert intimiste. Ouverture à 19h, restauration et boissons à prix libre et début du concert à 20h30. L'entrée est à 5€ minimum plus l'adhésion à l'association à prix libre. Place limitée, jauge de 40 places maximum. Alors, réservation conseillée au 06 50 80 00 86 06 50 80 00 86. Zully en concert le vendredi 19 juin à 20h30 au 4 Passage Saint-Lieu à Albi.

sur Radio Albigès, un poème enchanté, suivi d'un dicton avec le prénom du jour. Mesurer le tour de la terre en comptant le nombre de ses pas, ce n'est pas une petite affaire. Il faut compter avec les bosses, les creux, et ça, au départ, on ne peut pas savoir. Il faut compter aussi avec les passages où l'on ne passe pas. Et sur l'eau, comment faire? Non, ce n'est pas une petite affaire que de marcher sur l'eau. Ils ne sont pas nombreux à pouvoir le faire. Et puis, avec le temps qu'il faudra, forcément ton pas a grandi et il n'a plus la même longueur que le jour où tu es parti, ce qui fausse forcément le calcul. Cette affaire-là est impossible. On lui avait demandé à l'école de dire combien faisait un tour de terre. Alors il était parti pour voir. Il y a passé sa vie entière et pas à pas, il a découvert, oui, des choses extraordinaires. En comptant ses pas, en comptant ses jours, que ce soit les yeux par terre ou le nez en l'air. Il a mesuré ce que représentait un tour de terre, il a mesuré surtout la chance qu'il avait, et tous ses kilomètres, s'ils lui ont usé les souliers, s'ils l'ont beaucoup fatigué, ils lui ont donné aussi le cœur d'un oiseau. Et quand il eut fini de compter, il était bien vieux, pour dire combien on ne mesure pas, à quel point la terre, c'est sans mesure et merveilleux. Sème jour de Sainte-Germaine, ça poussera l'année prochaine. Jour de Sainte-Germaine, ça poussera l'année prochaine.

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0: musicienne, styliste, modèle et militante, Thérèse tire en direction du ciel avec un laser gun à détente multiple. Ne vous moquez pas, c'est pas de moi, mais de la boîte de com de l'artiste. En décembre 2020, Thérèse dévoilait Chinoise, point d'interrogation, un titre coup de poing en réaction au harcèlement de rue et au racisme ordinaire. Objectif affiché, compiler les clichés pour mieux les dénoncer et les démonter. Ben, démontons alors, on écoute Thérèse avec Chinoise, point d'interrogation, sur Albit 6.
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0: Pour cette archive, nous sommes allés chercher dans l'armoire à voyage de Rax, récit d'ailleurs et carnet de son, de l'ami Sam Bott. Il était question de Daniel Waro. Bonne écoute.
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0: Welcome, willkommen, plavengut, bienvenue à l'écoute de Rax, c'est la matatang, à l'écoute de cette émission. Aujourd'hui, alors, nous allons voyager dans le temps, pour commencer. Récit d'ailleurs et carnet de son vous propose de retrouver deux archives de Radio Albigès dédiées à Daniel Warraud. Ce soir, on repropose ces émissions et suivra la deuxième partie consacrée, elle, après avoir découvert le Maloya avec Daniel Warraud. On reviendra sur les événements de 2009. En début 2009, La Réunion, comme en Martinique, avait aussi été témoin de manifestations. On reviendra sur ces événements en compagnie de Daniel Warraud. Mais pour l'heure, eh bien, on replonge dans les archives de Radio Albigès, dans cette émission Rax, avec un magazine préparé pour notre magazine d'information. Mais c'est dans Rax que vous l'écoutez ce soir. Récit d'ailleurs et carnet de son, première partie.
1: Hello.
0: Bonjour à toutes et à tous. Aujourd'hui, nous allons rencontrer Daniel Warraud, musicien porte-parole du Maloya. Cette rencontre aura en toile de fond sonore les rythmes haïtiens du groupe Diaoulé Pemba. Avant de découvrir cet entretien, réalisé le 13 mars dernier, lors d'une soirée proposée par la scène nationale d'Albi et la municipalité de Saint-Juéry, partons sur l'île de La Réunion en écoutant l'hymne de ce département français, un séga chanté ici par son créateur, le barde créole Georges Fourcade.

Nous venons d'écouter Petite Fleur par Georges Fourcade. L'île de la Réunion est un département d'outre-mer. Géologiquement parlant, c'est une île jeune avec ses 3 millions d'années. La Réunion porte son nom depuis le 19 mars 1793 et elle tient son nom d'un événement de la Révolution française en hommage à la réunion des fédérés de Marseille et des gardes nationaux parisiens lors de leur marche sur le palais des Tuileries. Elle changera de nom en 1806 pour devenir île Bonaparte, puis deviendra anglaise et sera rétrocédée à la France en 1814. Voici pour le côté historique de l'origine de son appellation. Si on veut rêver un peu, il y a dans les légendes contemporaines une toute autre histoire, très belle, qui date le nom de la Réunion à 1946, où il aurait été choisi en rapport à la population de l'île et à son savoir-vivre, permettant à tous les couples mixtes de pouvoir marcher dans la rue sans être regardés sur leurs différences de couleur de peau ou de religion.

0: Nous allons maintenant découvrir la première partie de cet entretien avec Daniel Waro, qui sera découpé en trois parties. Aujourd'hui, pour débuter, nous parlerons de sa rencontre avec cette musique dans les années 70, quand le maloya revient sur la scène. Nous parlerons ensuite des origines plurielles de cette musique et de son utilisation par la religion et aussi par le Parti communiste dans les années 50. Pour finir ce premier épisode, nous évoquerons la langue de la Réunion, le créole et sa transmission. Daniel Waro, bonjour.
1: Bonjour. Le maloya redémarre ouvertement sur les scènes, tout ça, à travers Firmin Viry, un ancien, qui est lui-même dans les rangs du Parti communiste et autonomiste à ce moment-là, qui lui propose de remonter sa troupe. Pourquoi ce maloya redémarre? Parce qu'il était en cachette. Moi j'avais 18 ans, j'avais 20 ans à cette époque-là. Et depuis petit, je n'avais jamais vu, et les Réunionnais en général ne voyaient pas le maloya. Il y avait quelques familles qui, en cachette, marquaient le coup dans les cérémonies d'hommage aux ancêtres, mais n'avaient plus le droit, de façon profane, de jouer le maloya parce que c'était considéré comme subversif par le pouvoir, mais ce qu'il faut savoir, c'est pas le maloya seulement, c'est toute une répression politique générale qui était à l'encontre du Parti communiste autonomiste depuis 59, même avant. Avec les fraudes électorales, avec tout ça, avec une seule opinion dans une seule radio, une seule télé, sous l'ère de Bray, en fin de compte, avec ce qu'on appelle l'ordonnance du 15 octobre 1960, où de Bray faisait muter les fonctionnaires qui n'étaient pas dans la norme, qui n'étaient pas dans la règle, qui n'était pas d'accord avec le système. Donc il y a tout ce climat-là qui fait que le maloya est aussi victime de cette répression. Et nous, quand on est petit, on entend parler du maloya dans les SEGA qui sont autorisés, qui sont enregistrés en 45 tours, tout ça. Mais on entend la radio, mais on voit pas les instruments, on voit pas le maloya, on voit pas la danse du maloya, on voit pas les cérémonies non plus qui sont interdites. Donc ce qu'il faut comprendre aussi, c'est cet interdit du maloya. C'est pas seulement un interdit. Tout d'un coup, on peut pas interdire tout d'un coup à une population de chanter ou de faire sa cérémonie. C'est pas comme ça se passait. C'est plus, il y a beaucoup aussi de conditionnement, de déconditionnement depuis l'esclavage. C'est-à-dire que tout ce qui n'est pas dans le modèle entre guillemets blanc catholique, tout ça, toute notre part, déjà les trois quarts des gens n'étaient pas considérés comme humains. Venant d'Afrique en tant qu'esclaves, ils étaient automatiquement, toute leur culture n'était pas culture, n'était pas humanité, n'était pas tout ça. Donc ça fait que les gens eux-mêmes, suivant le système catholique, suivant tout ça, étaient obligés de rejeter leur propre culture pour réussir, pour avancer, tout ça. On a été obligé de suivre ce qu'on considérait comme la norme. Donc il y a un conditionnement comme ça. Donc on a peur, on a honte de ce qu'on est. Donc notre part africaine est rejetée, étouffée, un peu en cachette à l'intérieur de nous-mêmes. Donc c'est cette autocensure qui existe depuis le début de l'histoire de la Réunion. Tout ce qui est indien à travers l'engagisme, à travers les travailleurs engagés du sud de l'Inde, ce qu'on appelle nous le phénomène malbar, et puis les nouveaux engagés malgaches et mozambicains, tout ça on rejette plus ou moins. Mais bien sûr, il y a la résistance, bien sûr, les gens n'ont pas tout rejeté, ça c'est pas possible. Mais en même temps, 5-6 générations d'esclaves a quand même ruiné la culture de départ, les cultures de départ, parce que voilà, mais il reste quand même ce maloya. Qui est déjà un métissage noir-noir, parce qu'on a tendance toujours à dire métissage blanc-noir, mais dans les différents groupes venus du Mozambique ou de Madagascar et tout ça, il y a déjà un mélange de rythmes. Ils sont pas d'un même groupe ethnique, avec une même cadence, avec une même langue, tout ça. Sinon, ça serait gardé plus longtemps. Il y aurait plus de résistance, ça. Non, les esclaves sont pris, achetés, parqués, et des uns là, les autres venant de là-bas, l'autre. Donc ils sont différents. Donc il y a tout ce mélange de maloya qui est en fin de compte le champ des esclaves au début, le champ des travailleurs esclaves, des travailleurs engagés par la suite. Et le maloya est nourri de tous ces apports-là. Apport afro-malgache, afro-afrique, afro-malgache, indien par la suite, même le côté romance blanc, romance française, il y a aussi une présence de ce truc-là dedans. Parce qu'en même temps, il n'y a pas que des gens qui vivent les uns à côté des autres, c'est des gens qui se mélangent aussi entre eux, entre Africains, entre esclaves, entre malgaches et africains, entre engagés et anciens esclaves, entre blancs du premier début et indiennes du premier début de l'histoire en 1663, à partir de 1663. Et en même temps, il y a un mélange entre blancs, noirs et composantes indiennes. Donc c'est un brassage extraordinaire à La Réunion.
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1: Mais il y a toute cette idée que notre part africaine, il faut l'étouffer, il faut la cacher, il faut on en a honte, il y a un tabou. Bon, pas tout le monde, bien sûr. Donc ce maloya est un truc important qui est en dessous, qui est en cachette. Et ça se révèle justement par le combat politique. Et c'est tout un combat à ce moment-là, dans les années 70, quand on chante le maloya. Moi-même, je ne correspond pas à l'image du maloya, parce que le maloya, c'est musique noire, donc c'est plutôt un kaf avec la couleur de peau comme ça, avec le type africain, malgache. Et moi, je suis un peu rougeon, un peu rouquin, bien rouquin avec avec les lunettes, un peu professeur, un peu tout ça. Ça colle pas. Et les gens sont étonnés. Ils entendent chanter, ils disent, mais c'est un noir qui chante, et puis c'est un blanc. Et en même temps, c'est un blanc. La carrosserie, bien sûr, tout ce qu'est-ce qu'il y a derrière, le sang, les mélanges, la culture, ça, c'est autre chose. Donc, les gens, ça pose les questions. Ça reste pas dans si ça pose pas de questions, ça fait pas bouger les choses non plus. C'est-à-dire que c'est normal, un caf, il a ça dans le sang, il met sa bouteille de rhum à côté, on met une espèce de paquet comme ça pour le maloya, c'est ça qui représente le maloya. Et moi j'arrive avec ma gueule qui dépareille, qui jure complètement par rapport à l'image. Je suis pas le seul parce que mais c'est vrai que je suis dans l'extrême dans la représentation. Donc ça pose des questions, ça fait déranger. Et moi-même, je me pose des questions sur notre parcours, sur ce qu'on est à La Réunion, sur ce que je suis. Est-ce que je suis un petit blanc, tout simplement, comme on dit, les petits blancs, les Yab, Litton, Pat John, tout ça, comme il y a les caves, comme ça. Ou alors, on est réunionnais, nourri de tous ces apports-là. Et moi, mes sens sont en éveil depuis petit avec les tambours malbar qui accompagnent les cérémonies rituelles tamoul malbar, même avant le maloya d'ailleurs, avant le maloya côté noir, côté africain. Donc c'est tout ça qui me nourrit. Donc quand je découvre le maloya, c'est comme une révélation devant Fiamaviri avec sa famille qui danse, tout ça. Moi je me mets à danser et j'aime les mots, j'aime la poésie et j'aime la danse aussi. Donc même si j'ai pas écouté de la musique, même si je suis pas musicien, même si je connais pas, je sais pas faire un rythme du tout, je suis gaucher, contrarié complètement, donc déphasé, et ça démarre, au contraire, ça me met dans un cadre en même temps rythmique et j'écris mes chansons. J'imite Fiamma d'abord, bien sûr, j'imite les anciens. Je rencontre les anciens, je rencontre les cérémonies rituelles. Je me baigne dedans et c'est un vrai bonheur. Donc voilà mon chemin, mon parcours. Et c'est vrai qu'au début, les gens disent on retourne 20 ans en arrière, c'est les soulards, c'est la musique des communistes, c'est tout ça. Et en fin de compte, tout le monde en fin de compte, adopte. Parce que c'est une musique très forte, c'est quelque chose. Bon, il y a la présence des groupes comme Zikakan qui proposent un maloya folk un peu mélangé. Et donc il y a une espèce de renouveau culturel, identitaire, très fort. Qui porte que le maloya porte et qui porte le maloya en même temps. Donc c'est un truc qui tourne en boucle et ça nourrit, ça fait volcan, ça fait tout ce qu'on veut, mais voilà, boule de neige, je sais pas comment faut dire. Et c'est ça le parcours du maloya est intéressant à analyser depuis les 30 dernières années. Le maloya, bon, le sens du mot maintenant, l'origine du mot, on dit ces mots malgaches que vous devez dire j'en ai assez, j'en ai marre, bon. C'est une composition de mots, mais on n'a pas vraiment la vérité là-dessus. Mmh. Voilà. Parce que avant, c'était appelé le Tchega venu du Mozambique, Sega, après c'est Sega, dans l'océan Indien, on retrouve le Sega mauricien, le Sega Seychelles, le Sega Rodrigue, le Sega réunionnais, qui sont un peu particuliers par rapport à. Mais le maloya, sous sa forme comme ça, originelle, disons, ou sa forme entre guillemets noire, africaine, malgache, on sait pas, on sait que c'est les travailleurs et on sait pas le mot quand c'est que le mot maloya est entré. On retrouve dans les ségas justement enregistrés le mot maloya. Les ségatiers chantaient, on disait le maloya créole, ça se danse comme ça, mais on voyait pas les cayans, on voyait pas les instruments de percussion, on voyait pas le rouleur, on voyait pas la danse du maloya. Et maintenant, ça a repris sous plusieurs formes, c'est-à-dire que c'était maloya, slogan, communiste ou militant. C'est parti dans les textes, c'est parti dans la poésie. Il y a eu le côté folklorique aussi, les troupes folkloriques avec les robes à fleurs pour les hôtels, pour le tourisme, tout ça. Et en même temps, ce qui est le plus important, c'est le côté rituel qui a repris de la force. C'est les familles ayant plus de droits de faire ça. Il y a une émulation entre les familles qui font les cérémonies afro-malgaches pour faire toute la nuit, toute la fête, toute la nuit, tout ça. Ça a redémarré tout ce côté-là et ça c'est extraordinaire parce que ça c'est vraiment la source où on chante, on improvise, où il y a la forme originale, la source du Maloya. Et après le reste c'est de façon profane, de façon militante, de façon artistique, commerciale, tout ce qu'on veut. Et c'est vrai que ça s'est développé. Beaucoup de jeunes maintenant ils naissent, ils voient un kayam, ils voient un instrument de Maloya, ils chantent le Maloya, il y a des disques. Ça, c'est devenu aussi une affaire commerciale aussi, c'est-à-dire une affaire qui rapporte quelque chose d'économique. Pas seulement pour faire joli ou non, c'est quelque chose qu'on a, on gagne de l'argent, voilà. C'est un business. Aussi.
0: Est-ce que le fait que donc, c'était en 1982 quand Mitterrand est arrivé au pouvoir en France, que c'est un peu, on va dire, légalisé, re-autorisé en fait. Hein.
1: Voilà. Disons officialisé. Le combat était depuis 10, 15 ans avant. Il y avait une espèce de combat. Un vrai combat parce qu'il y avait les gendarmes souvent devant nous, il y avait des maires qui interdisaient dans le Maloya dans le théâtre, il y avait toute cette forme là et en 81 c'est vrai que c'est pas seulement le Maloya d'ailleurs, c'est le droit de parole, le droit de radio, le droit de télé, l'opposition était représentée, il y a eu, bon voilà, c'est tout ça qui s'ouvre. Voilà, après on peut discuter toujours sur ce que c'est la liberté de parole à ce moment là Bon, les trucs sont plus cachés, mais c'est vrai qu'il y a une ouverture et c'est à partir de là que beaucoup de groupes existent. Il y a la télé Freedom qui démarre aussi, Radio Freedom, qui propose, donc qui fait un contre-pouvoir et qui pousse la radio officielle ou la télé officielle à faire aussi dans ce sens-là. Donc voilà, c'est une démarche qui entraîne, qui fait synergie.
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0: Est-ce que ça a permis aussi de pouvoir ressortir ces textes qui avaient été interdits pendant toutes ces années?
1: C'est-à-dire que les interdictions, le Maloya, c'était pas... Enfin, il n'y avait pas d'interdiction de texte véritablement. Parce que la forme en elle-même du Maloya était subversif, était déconsidérée aussi bien par le pouvoir que par les gens, que par beaucoup de gens qui disaient que... Donc, cette forme-là en elle-même, la musique en elle-même suffisait, sans vouloir raconter expressément des revendications. Bien sûr, il y a des trucs cachés, bien sûr, mais les vieilles paroles sont ressorties par les vieux, les anciens, dans les cérémonies rituelles, où il y a des improvisations, il y a des trucs, des métaphores, une espèce de joute comme ça, d'improvisation, où on règle son compte avec son peut-être son rival du jour, ou alors on règle son compte avec le patron, ce qu'on appelle le blanc, le boulant, le maître, le propriétaire, le gros propriétaire, parce que c'est des gens qui travaillent dans les champs de canne. Donc, il y a plein de paroles comme ça, des belles métaphores qui ressortent, bien sûr. Moi, j'apprends plein de chansons, plein de traditions comme ça, plein de chansons traditionnelles. Et ça, c'est extraordinaire. Sans que des textes... parce que les textes les plus politiques, en fin de compte, ont existé justement à partir de là, les plus littéralement politiques.
0: Ouais, depuis l'interdiction.
1: Dans les années 70, moi j'ai commencé à dire ma patrie, c'est ma bouchée mangée, c'est ma case en paille, c'est mon travail, mais c'est surtout pas la France, je vais pas faire l'armée, tout ça. Donc c'est des paroles comme ça, c'est vive l'autonomie, c'est des textes d'Axel Gauvin, écrivain, c'est des textes de Giscard Kahn, Gilbert Pugna, c'est des textes de Kapanen Marimoutou, c'est des textes de poètes, d'intellectuels, déjà, qui. Et en même temps, coexistant avec les paroles improvisées, des belles paroles traditionnelles, donc la poésie vraiment traditionnelle à travers le Maloya, de Firmin Viry ou de Grand Moulélé, des défunts Grand Moulélé, des défunts Leroy Caf, des Gado, tout ça, de tous les anciens qui faisaient le Maloya. C'est-à-dire il y a tout le phrasé, la langue créole avec les métaphores, avec les images qui ressortent. Et ça, c'est pour moi, c'est agréable. C'est pour moi, c'est appétissant. C'est quelque chose de sensuel, de charnel. Pour moi, c'est la poésie, c'est ça. La poésie en créole, c'est ça. Et la poésie en général, mais voilà.
0: On a eu la même chose ici aussi avec l'occitan. On pourrait tracer une parallèle comme
1: par rapport à la langue, par rapport à l'interdit de la langue, l'interdit de tout ce qui est pays, tout ça, pour soi-disant mettre au centre la langue française, tout ça. C'est le même chemin. Nous, on a en guillemets la chance d'être isolés. On a eu la chance d'être isolés, donc d'être loin du centre parisien ou des décisions. Donc, ça protège. Voilà. Tandis que ici, c'est plus sur le continent, c'est plus près des décisions. Donc, c'est l'occitan est mangé, le breton pareil, l'alsacien, toutes les langues régionales sont écrasées. Donc, et on nous fait honte de ce qu'on est. On est trop péquenaud, paysan, arriéré, bête. Il faut réussir. Donc, il faut réussir dans la langue, comme on dit. Voilà, c'est le même phénomène, oui. Je crois que j'ai lu un truc de Duneton, je crois, de Claude Duneton, de Ciel Occitan. Dans ce sens-là, c'est tous les phénomènes, c'est pareil. Par rapport au breton, c'est pareil. On interdisait, on faisait payer 20 centimes, on punissait. Voilà, c'est tout. Il y avait le système de clés. Celui qui parlait dans la cour de récréation avait surpris son camarade, il donnait la clé qu'il avait lui, mais pas punition. Et voilà, c'était des systèmes comme ça. Mais insidieux, mais voilà. Non.
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0: C'est la fin de cette première partie de la mise en écoute de cette rencontre avec Daniel Waro, enregistrée le 13 mars 2009 à Saint-Juéry. Dans la seconde partie, nous évoquerons les porte-paroles du Maloya. Nous verrons aussi que le Maloya n'est pas une musique de musée ou dite pour touristes, mais une musique bien vivante. Il sort aussi question de diversité et de vivre ensemble.

0: Voici pour la fin de cette première partie de cet entretien avec Daniel Waro. Là, aujourd'hui, maintenant, dans Rax, je vous propose d'écouter la troisième partie de cet entretien réalisé en 2009 à Saint-Juéry, lorsque Daniel Waro était venu sur une proposition de la scène nationale d'Albi avec la mairie de Saint-Juéry. Il était venu proposer ce concert et j'avais proposé une discussion avec lui. Nous allons donc poursuivre l'écoute de cet entretien réalisé donc, en 2009. On va revenir sur le début de cette année 2009, des événements, des émeutes étaient partis de Martinique et avaient trouvé écho aussi sur l'île de la Réunion. Alors je vous propose d'écouter cet entretien avec Daniel Waro, entretien réalisé quelques mois après ceci au micro de Radio Albi Jazz et à écouter ce soir dans Rax. Aujourd'hui, nous allons croiser Daniel Waro pour la troisième et dernière partie de la mise en onde d'une rencontre avec le porte-parole du Maloya. Dans ce magazine, nous évoquerons l'actualité du mois de mars 2009 de la Guadeloupe à la Réunion, en passant par l'histoire avec la France et un état des lieux de la consommation. Nous poursuivrons ensuite notre découverte de ce territoire français. Avant de retrouver Daniel Waro, continuons à parfaire notre savoir sur cette île française.
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0: La Réunion est une petite île presque ronde. Une route nationale en fait le tour en 240 km. C'est une montagne posée sur la mer née de deux événements volcaniques majeurs. Un premier eut lieu il y a presque 3 millions d'années. Sa trace est ce qui est aujourd'hui le point culminant de l'île, le Piton des Neiges, haut de 3069 mètres. Le second événement volcanique survint une trentaine de kilomètres au sud-est, il y a de cela 380 000 ans. Un nouveau massif volcanique se forma alors et s'accola au premier, un Sinaki, le Piton de la Fournaise, haut de 2632 mètres. Il est toujours en activité aujourd'hui et entre régulièrement en éruption. L'activité corallienne n'a pas encore eu le temps de constituer une barrière sur tout le pourtour de l'île et de former un vaste lagon. La barrière de corail émerge encore en discontinu sur une quinzaine de kilomètres dans l'ouest et le sud. Côté climat, l'île de la Réunion bénéficie d'un climat particulièrement agréable, un climat tropical auquel les alizés, vents dominants d'est-sud-est, viennent apporter une délicieuse douceur. Les températures et précipitations varient selon l'altitude et l'exposition. Les écarts peuvent être très importants d'un coin de l'île à un autre. Le versant est, la côte au vent, est plus humide car il reçoit les alizés. Le versant ouest, le côté sous le vent, protégé par le relief, est beaucoup plus sec. L'année s'y divise en deux saisons. La saison dite sèche et fraîche, dure de mai à octobre, avec de juin à août un hiver qui n'en a que le nom, sauf près des sommets, et la saison humide et chaude, de novembre à avril, reçoit les deux tiers des pluies annuelles. La combinaison des caprices du relief, de l'altitude et de l'exposition aux alizés génère d'innombrables microclimats qui font l'originalité de la Réunion et le cauchemar des prévisionnistes de Météo France. Maintenant, retrouvons Daniel Waro.
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0: Mars 2009.
2: Nous, il y a eu d'abord 3-4 jours à la Réunion, des bouchages de chemin, des bouchons, ça, des barrages, ça, pour le carburant. Il y a eu une baisse des centimes. Donc on a suivi ça, il y a eu la Guyane qui a repris le relais, la Guadeloupe, la Martinique, là, de nouveau la Réunion se met avec. Il y a les mouvements en France, de toute façon. Donc il y a déjà ce mouvement par rapport au Sarkozy, par rapport à comment ça tourne le système capitaliste qui reprend et une espèce d'anarchie un peu aussi capitaliste, où ceux qui sont à terre, ils sont en dessous de la terre, ils ne sont plus même plus à terre. Donc il y a tout un système capitaliste de toute façon déjà, et nous, dans les DOM, dans les anciennes colonies qui sont encore colonies, avec le système économique qu'on a, nous on est encore plus dépendants encore. On est plus dépendant, on reçoit, en guillemets, dans la gueule, des trucs sur un terme, un court terme. En très peu de temps, on reçoit toute la surconsommation, la consommation, on reçoit tous les modèles de culturels, tout ça. Et alors que nous, on a aussi notre propre histoire, notre propre vitesse, mais on nous impose. Nos dirigeants locaux sont d'accord aussi, c'est en Guadeloupe ou à La Réunion. C'est un peu pareil aussi, c'est-à-dire que le système a la complicité des Réunionnais. Il ne faut pas se cacher, il ne faut pas dire on est victime et il y a le bourreau qui est à Paris. Ça aussi, je ne suis pas d'accord avec ça. Il faut qu'on se sente responsable de ce qui nous arrive, aussi, en partie responsable. Donc il y a un combat dans l'urgence, la faim, les prix montent. Donc il y a un vrai problème économique, social, tout ça. Et en même temps, il y a tout ce passé qui n'est pas réglé, ce passé d'anciens esclaves, ce passé de n'a pas été reconnu, de passé où on voit à La Réunion le côté oreille par exemple qui n'est pas réglé dans la tête des gens. Et ça, c'est pas d'être anti-oreille de dire qu'il y a un problème d'immigration, ou en tout cas de par rapport à la préférence régionale ou par rapport à la créolisation des cadres, par rapport à la réunionisation des cadres. Il y a tout un système qui a commencé et qui fait que le système, les gens qui arrivent, ils ont les copains, donc c'est un copinage normal, un copinage humain. Les oreilles n'est pas plus mauvais, plus inhumain ou plus profiteur qu'un autre. Le Réunionnais qui va à Mayotte, il profite du système. Il est lui-même colonialiste à Mayotte. Quand il va à Madagascar, il est le roi, il fait le roi. Donc cette espèce de phénomène où on profite du soleil, y a rien à dire individuellement, mais politiquement, ce phénomène des Réunionnais qui avancent et qui n'ont pas la place ou qui n'ont pas avec tout le système de copinage, ça c'est à régler aussi. Maintenant, il y a le système d'import-export.
3: Est-ce que c'est pareil d'ailleurs en Réunion, en Guadeloupe, parce qu'on a pu voir d'ici de France les descendants des colons qui sont encore à la tête.
2: À La Réunion, c'est pas différent. À La Réunion, il y a une différence de peuplement à La Réunion. En Guadeloupe ou en Martinique en général, peut-être en Guyane aussi, je ne connais pas bien, il y a plus ce schéma-là, ce schéma des béquets, des anciens esclavagistes, des descendants d'esclavagistes, des gros propriétaires en tout cas, qui sont toujours gros propriétaires. À La Réunion, il y a des gros propriétaires qui sont toujours gros propriétaires. C'est sûr, il y a quelques familles qui possèdent. Donc ça, il y a à régler aussi. Donc ça ressemble à la Guadeloupe. Maintenant, le côté, et souvent quand on connaît pas La Réunion, le côté blanc ou noir, ou enfin, même en Guadeloupe, il y a des gens qui ne sont pas blancs, mais qui sont propriétaires, qui sont béquets aussi, béquets noirs ou béquets bon, métissés. Bon. Mais à La Réunion, c'est encore plus complexe parce qu'il y a beaucoup il y a quelques gros propriétaires et il y a beaucoup de petits propriétaires. Il y a eu beaucoup de petits blancs, métis, malbas, tout ça, qui sont devenus des petits propriétaires. Et là, les rapports de petits avec plus petits n'est pas le même rapport du gros avec le plus petit, avec les ouvriers. Une grande propriété avec beaucoup d'ouvriers, c'est pas le même rapport, c'est un rapport patron vraiment avec la domination, avec le réflexe en guillemets esclavagiste, le réflexe. Bon. Et tandis que les travailleurs comme nous, quand on coupe la canne, on coupe la canne d'un autre ou on coupe notre propre canne à sucre à nous, le rapport avec les travailleurs c'est un rapport plus égal, plus comme ça, à la journée, on donne un travail, c'est pas une domination, c'est vraiment... Bon, donc à La Réunion avec le mélange, c'est beaucoup plus complexe dans le rapport humain. Le rapport de racisme, le rapport de couleur, le rapport de... Donc tout ça, c'est à analyser par ailleurs, mais il y a toujours... Après, il y a tout le système tertiaire, parce qu'il y a tous ces... C'est pas seulement le propriétaire terrien, il y a tous ceux qui... possède aussi l'import-export. Il y en a qui sont comme Châteauvieux, par exemple. Il était, lui descendant de gros propriétaires. Il est toujours gros propriétaire. Et lui, il s'est mis dans des trucs de commerce, les grandes distributions. Il s'est mis dans il est PDG de l'AXA, le truc international. Donc, il y a des grosses fortunes comme ça qui sont propriétaires ou alors des grands commerçants ou alors des entreprises qui n'appartiennent pas à La Réunion, des entreprises, par exemple, de terrassement ou de ceux qui font les chemins, du BTP, tout ça. Ils prennent l'argent public et ils repartent. Donc il y a toute cette situation de grosses entreprises, de gens qui sont riches, il y a un grand fossé. Et en même temps, il y a beaucoup d'argent à La Réunion. On regarde, c'est par rapport même à Guadeloupe ou par rapport à Martinique, tout ça. À La Réunion, il y a l'embouteillage, il y a chacun ses bagnoles, il y a un peu tout ça. Et en même temps, il y a plein de gens. Après, on ne voit pas ceux qui sont en dessous, ceux qui sont RMI. Et cette situation des RMI, c'est insupportable parce que, pour moi, c'est insupportable. C'est un nouvel esclavage. Le problème, c'est ça. C'est cet argent qui tombe. On ne sait pas d'où ça vient. C'est le gouvernement qui donne, la solidarité nationale. C'est pas de la mesure. On ne mesure pas la vie comme ça. On ne vit pas comme ça. On est en assistanat. Et ça, c'est, pour moi, c'est un nouvel esclavage. Et le système communal, le système électoral, le système des maires qui tiennent un peu les employés, tout ça, c'est un peu le même phénomène. C'est toujours le papa maître qui continue à travers le politique ou à travers des gens qui ont les moyens et ceux qui n'ont pas. Il y a tout ça à mélanger, il y a tout ça à voir. Donc, la révolution, c'est dans ces trucs-là. Il y a tout ça à mettre sur la table. Moi, personnellement, et en même temps, ça fait un déchet. Certainement, par exemple, un gars comme Elie Domota et s'est atteint à La Réunion, il y a une contradiction. Ils le savent très bien. Il y a une contradiction entre se définir en tant que Guadeloupéen, en tant que Réunionnais, en tant que. Donc, essayer d'être en rupture un peu. Pour une autre vitesse, pour une autonomie, comme ça a été souvent le cas, la Convention de Monroe, le PCA, la Réunion était d'accord, il était même le leader des DOM, et en fin de compte, il a lâché prise, il a préféré être bidépartementaliste, à gérer l'argent. Donc il y a ce phénomène d'être français et de vouloir donc l'égalité, de prendre au niveau syndical, d'avoir tous les droits, d'avoir tout, et en même temps de vouloir être spécifique. Donc, on donne une vitesse de consommation et en même temps, on ne voudrait pas avoir tous les problèmes avec. Et ça, moi, je dis, entre guillemets, ce n'est pas possible. C'est-à-dire qu'il faut vraiment réfléchir à être en rupture. Donc, à se définir vraiment en tant que Réunionnais, en tant que Guadeloupéen, en tant que Martiniquais. C'est compliqué. Plus ça va, plus c'est compliqué. Parce qu'on est tout le temps, de plus en plus, pris, attaché, esclave d'espèces de consommation avec le chariot qu'on pousse et qu'on... Et la voiture, on veut tout le monde la bagnole.

0: À la Réunion, il y a plein de routes bitumées, oui. Ah, ben, là, on en fait une belle encore, là, une grosse, là, avec des œuvres, des ouvrages d'art. Parce qu'il y a, à la Réunion, c'est très escarpé, très. Donc, on fait une route à mi-altitude, à 300 mètres d'altitude, même pas, 200 mètres d'altitude, qui va enjamber plusieurs ravines, ce qu'on appelle des ravines. Et ça coûte de l'argent. C'est pour la voiture, c'est pour la bagnole. On va mettre le tram-train, soi-disant, mais. Mais le reste est déjà fait. C'est la bagnole, la bagnole, la bagnole. On voit des champs de fruits qui sont rasés pour mettre des bagnoles, pour faire des locations de bagnoles, pour faire. C'est énorme, c'est fou. Enfin, pour moi, ayant grandi dans l'idée autonomiste depuis petit, pour moi, c'est insupportable ça. Cette vitesse-là, cette folie-là, cette européanisation, cette américanisation, cette surconsommation, ça c'est insupportable pour moi. Donc je sais pas comment le faire, moi je le dis dans ma chanson, je le dis à ma manière, j'essaye d'apporter en guillemets de la résistance, mais de la résistance politique, la résistance dans la danse, la résistance dans les mots, c'est tout ce que je peux faire moi. Donc donner une certaine solidité, continuer notre âme, continuer à nourrir notre âme réunionnaise, c'est tout ce que je peux faire moi. Me mettre à table pour parler d'économie, c'est difficile, je suis pas un économiste. Mais ce que je sais, c'est que tout ça, pour moi, c'est pas possible. Sur une île comme La Réunion, une belle île comme La Réunion, avoir toutes les surconsommations et une espèce d'argent comme ça gaspillé, alors que des gens n'ont pas les moyens et d'autres ont trop de moyens, ça, c'est pas supportable. Voilà.
1: Là, vous suivez l'actualité au quotidien de ce qui s'y passe?
0: Un petit peu. J'ai suivi les deux journées principales. J'ai vu qu'il y avait des événements, j'ai vu qu'il y avait des discussions, mais je n'ai pas les résultats des discussions, des dernières discussions. Comme je dis, moi j'ai quitté. Je ne suis plus dans aucun appareil politique parce que j'ai grandi dans l'appareil politique du PC. Et c'était pour moi tout le temps, j'ai compris que c'était tout le temps stratégie. Donc on utilise les gens comme des pions, et puis c'est stratégie politique, c'est tactique, c'est tout ce qu'on veut. Ça fait qu'on ne sait plus à quoi s'en tenir. Un jour, on est autonomiste, et après le lendemain, tout d'un coup, la gauche entre en France. Tout d'un coup, le cadre est acceptable pour être français totalement. On est devenu le titre du journal témoignage du journal du PC en 81. Le lendemain de l'élection de Mitterrand, c'était « On n'est plus français qu'avant ». Alors que nous, on était dans une démarche autonomiste, dans le cadre de la République, si on veut, dans le cadre français, si on veut. Mais on avait. Et puis tout d'un coup... Pour quelle raison? Alors qu'en 81, la gauche, mais après 7 ans après, ça, la preuve, c'était Chirac après, ou enfin, ça pouvait être Chirac, ça pouvait être la droite, ça pouvait être même Le Pen. Donc tout ça, ils étaient... Donc ça me gêne, moi, le discours politicien, le discours

0: 7 sur 3 hectares. Et on vivait de ça. Difficilement, mais on vivait. On avait quelques volailles. On avait, bon. Et c'était une vie forte, vraiment. Et quand je vois le système de spécialisation des plantations, tout ça, qui nous amène à avoir des porcheries, à faire le porc, ou à faire la canne à sucre. Et quand j'entends des gens qui ont des hectares et des hectares de terrain et qui disent qu'ils ne peuvent pas vivre de ça, qui sont obligés d'être subventionnés. Tu vois, c'est un système qui, pour moi, c'est inconcevable. Je dis, merde, mais si on a un terrain, on peut manger. On peut planter, on peut manger, on a de l'eau, on a tout ça. Mais apparemment, non. Parce qu'on est entré dans un système de spécialisation. Donc là, il faut aider là. Donc on attend d'un État, on attend d'un... Je ne sais pas, moi je ne comprends pas ça. La Réunion, même Vergès, il a rapporté une parole de Chimine, il a dit, Chimine a dit, et moi ça n'est pas tombé dans l'oreille d'un sourd, un peuple qui ne plante pas son manger, il n'est pas un peuple libre. Et c'est vrai, nous on cultive pas de riz. On a déjà cultivé le riz un petit peu, il y a quelques planteurs qui ont fait un peu de riz, mais on ne cultive pas le riz qu'on mange. Parce que c'est le système comme ça, et nous on est conditionnés pour penser que le riz pousse dans de l'eau. Alors qu'il y a le riz qui ne pousse pas dans l'eau, et qui pousse comme le maïs, et il suffit d'arroser un peu, et puis normalement c'est bon. Mais tout est fait pour qu'on ne puisse pas être libre. Et le PC disait ça, quand les Isotier essayaient de faire de l'huile, ils ne pouvaient pas, parce qu'ils cassaient les prix, le sueur cassait les prix, et voilà, donc c'est tout le temps comme ça. On est dépendant toujours de l'extérieur, toujours. Jamais on décide quelque chose pour nous, et pas à nous-mêmes. Bon, maintenant, il y a de la résistance, il y a des gens qui réfléchissent. Nous, on est un groupe avec des planteurs, des chanteurs, tout ça. On essaye de réfléchir, de mettre dans la tête des gens que c'est possible, et des trucs possibles. Et pour ne plus être dans une espèce de gaspillage, des énergies, tout ça.
1: Daniel Boirot, vous avez une deuxième vie, en fait, vous êtes toujours planteur?
0: Moi, non, j'ai grandi dans la plantation, on dit planteur. Moi, j'ai une mentalité de planteur, parce que j'ai grandi, on a planté le maïs toute l'enfance, tout là, on a vécu la plantation. Au niveau associatif, on essaye de donner des coups de main et d'être dans le coup toujours de la plantation. J'aurais aimé avoir un terrain, mais j'ai pas de terrain. Il n'y a pas de place, mais j'aurais aimé faire un minimum, au moins un peu de jardinage et de quoi avoir de quoi me nourrir un peu, au minimum, avec la famille. Mais je n'ai pas cette chance-là, donc on fait au niveau associatif pour montrer aux gens. Donc on a commencé à squatter un terrain, justement des châteaux vieux, des sucreries de Bourbon, tout ça. On essaye de négocier pour avoir un bout de ce terrain-là, à louer ce terrain-là s'il faut. Donc voilà, pour avoir un truc, un espace où on montre aux gens le côté pédagogique, le côté artistique aussi. On fait du modelage, on fait de la musique, on fait très ça. On essaye de dire aux gens en bénévole, comme ça, on donne, ici on donne. Ça s'appelle Casgaba et on donne tout ce qu'on peut donner. Il n'y a pas à attendre en retour, on donne, tout simplement. Et donc cette idée-là qui a existé avant, de toute façon, quand j'étais jeune, mais qui s'est perdu au fur et à mesure. Et que les gens ne comprennent pas, parce qu'on est tellement habitué, quand tu dis faisons un cabaret, faisons une soirée, les gens te regardent et disent combien tu payes. Normalement, ils devraient dire qu'est-ce qu'on fait? Qu'est-ce qu'on a? Un coup de main, il faut donner, il faut transporter du bois, il faut faire cuire à manger, il faut récolter du riz à la boutique du commerce. Bon. Non! Ils te disent, comme un maire vient dire quelque chose, ben, combien il paye? Combien tu payes? C'est ça le réflexe. Et c'est ça que je veux détruire dans la tête des gens.
1: Et ça peut prendre du temps pour le faire.
0: Oui, bien sûr. Ah oui, parce que s'il y a des réflexes maintenant comme ça, de chacun pour soi, on comprend les gens, ceux qui sont dans des difficultés, on comprend. Il faut essayer de gratter à droite, à gauche, essayer d'avoir un peu plus. Mais c'est difficile d'entendre ça, parce que ils peuvent pas ils pensent que toi tu es payé par la mairie. Tu fais quelque chose, tu chantes, c'est la mairie qui te paye. Hein. Même si tu leur dis non, mais c'est pas comme ça du tout, ça se passe pas comme ça. Mais ils n'arrivent pas à comprendre parce qu'il y a un tas de systèmes de représentation aussi. On ne connaît pas notre histoire vraiment, on connaît pas. Donc, on a encore des analyses un peu arrêtées, blanc, noir, un peu. Il y a plein de verrous, il y a plein de cloisonnements aussi qui artificiels, enfin dans la tête en tout cas. mais qui empêche d'avancer, qui empêche de... Mais en même temps, il y a des trucs extraordinaires. En même temps, il y a plein de gens aussi. C'est pas tout le monde. C'est aussi des gens attendent que ça pour partager des choses aussi.

0: C'est ça qui est extraordinaire. Quand on croit que c'est fini, les gens sont... Et puis tout d'un coup, non, tu découvres que les gens, au contraire, ils ont envie. Ah, c'est bien, on va faire quelque chose, tu vois. Et c'est ça qui est extraordinaire.
1: Merci beaucoup pour cet entretien.
2: Comment t'as continué le rondo et tomi.
1: C'est la fin de cette série d'émissions consacrée à un entretien avec Daniel Waro. Aujourd'hui, la pause musicale était proposée par le groupe Basters, comme le Sega, qui était la musique autorisée sur les manifestations officielles de La Réunion jusqu'en 1981. Le Maloya, jugé, lui, subversif, a aussi suivi une évolution en s'enrichissant des sonorités électriques et de métissage sans perdre son âme grâce aux résistants tels que Firmin Viry, Gramou et bien sûr notre interlocuteur Daniel Waro et tous ceux qui ont fait vivre cette musique à l'abri des oreilles du pouvoir de la métropole. Au revoir et à demain sur nos fréquences habituelles 95.4 et 104.2 MHz.

0: C'est la fin de cette session Rax. Je vous souhaite une bonne soirée à l'écoute de Radio Albi Jazz 95.4 104.2 MHz. C'était Sambot pour Récits d'ailleurs et Carnet de son Rax, R-A-C-S. A très bientôt, au revoir. Et d'ici là, voyagez bien, à notre écoute.
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Un jour, un poème sur Radio Albigès. J'attends des jours meilleurs, t'es ici comme ailleurs. J'entends rouler un train, tes monts sont déjà loin. Nous pouvions partager les secrets de la terre, nous pouvions échanger de l'ombre à la lumière. Notre amour à nos mains est comme une herbe tendre dont le feu ne retient que la cendre. Et l'amour qui nous lie me demeure infidèle. Tu n'as plus que des lits de hasard et d'autel. Sur ton corps de bohème, d'autres corps, j'imagine, sourient à ces « je t'aime » que tes lèvres dessinent. C'est peut-être que ce départ me fait comme une fin. C'était « Un jour un poème », Christian Taroux.

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5: Et bonsoir à tous et à toutes. Bienvenue dans ce Comme lundi, l'hebdo d'info de Radio Albitzès pour bien démarrer la semaine. En direct le lundi à midi, rediffusé à 18h et le mardi, une troisième fois, le mardi matin à 8h. Cette semaine, Radio Albitzès vous propose une couleur plus musicale qu'à l'habitude, puisque vous le savez, c'est la fête de la musique un peu partout. Et aujourd'hui à la technique, c'est Arnaud. Adieu Arnaud.
6: Et plalou bonsoir, oui, les bonsoir à toutes. Alors, au sommaire de cette émission, de la musique, Will, bien sûr.
5: Et oui, avec une immersion sonore à la découverte du cristal bâché, un des 14 instruments qui composent les structures bâchées, à découvrir au travers des ateliers proposés par le CMDT, le Centre de musique et de danse du Tarn.
6: On entendra la belle voix de Leïla Zitouni, rencontrée à Lescure d'Albigeois via l'association Les Arts Lescuriens.
5: Et puis on terminera bien sûr en musique avec les Fanflure Brass Band, fanfare toulousaine, à retrouver en concert pour la fête de la musique de Carmaux ce samedi 20 juin.
6: Allez, comme un lundi,
5: c'est parti.
6: Connaissez-vous les structures bâchées? Un instrumentarium composé de 14 instruments différents, formidable outil pédagogique pour découvrir de façon ludique les assemblages de timbres et de rythmes, comprendre l'intention musicale ou encore apprendre à jouer en groupe. Nous vous proposons cette semaine de découvrir un de ces instruments, le cristal bâché, avec des interviews et captations sonores réalisées en mars 2026 à l'occasion d'un concert donné par Cathy Tardieu, ambassadrice de cet instrument dans le Tarn et professeure retraitée du CMDT, le Conservatoire de musique et danse du Tarn, qui vous propose des ateliers autour de cet instrumentarium. Montez le son et ouvrez grand vos oreilles. Immersion sonore à la découverte du cristal bâché et des structures bâchées.

Alors, je m'appelle Cathy Tardieu et je suis à la retraite, mais je suis toujours musicienne, chanteuse, violoniste et cristalliste, donc de cet instrument, le cristal bâché, que vous allez entendre tout à l'heure. Et l'idée, c'était, avec ces sculptures, au départ, les résonateurs que l'on voit, ils sont en fibre de verre plastique, mais ils peuvent être aussi en inox. Et du coup, les gens touchaient l'inox, ça faisait du son. On se rendait compte que ça faisait du son. Et à partir de là, ils ont dit que ce serait bien d'essayer d'inventer un instrument, un peu sur l'idée de glace harmonica qui existait au 18e. Où Mozart a écrit, Donizetti a écrit, mais qui avait été interdit à cause du saturnisme. Et par la suite, ça a toujours intéressé le verre. Comment avec du verre, on peut le mettre en vibration et comment on peut exercer que cette vibration, elle produise des sons qui soient beaux quand même. Et donc, l'idée a été de travailler sur le métal. En fait, c'est une plaque de métal qui reçoit toutes les vibrations faites sur les tiges de verre et les percussions aussi, parce qu'il y a des percussions. Et des résonateurs donc qui transmettent le son.

Ça, c'est des années 50. Il a énormément évolué parce qu'au départ, le clavier vert était vertical et maintenant, il est horizontal. Il y avait 10 notes, maintenant, il y a 5 octaves. Et puis ensuite, qu'est-ce qui a évolué? Et c'est voilà. Et c'est petit à petit, il avait envie, enfin les frères Bachet, dont les deux frères, notamment un, avaient envie vraiment que la musique soit accessible à tous. Aux enfants, aux adultes, aux enfants aussi en difficulté, voire handicapés. Donc, du coup, dans les années 70, 20 ans après, ils ont en fait conçu un instrumentarium de 14 pièces et qui reprennent un bout du cristal. Voilà, un bout chaque fois. Les 14 sont différentes. Il y en a avec des cordes, avec des tiges de verre, avec des tiges de métal. Il y en a qui rappellent un peu la musique africaine, d'autres un peu la musique de l'Inde, puisqu'avec les cordes. Voilà, il a essayé de faire vraiment un kaléidoscope, on va dire, de couleurs sonores pour permettre aux enfants et à tout le public qui s'y intéressait de pouvoir improviser et jouer et créer.

0: Et en fait, moi, j'ai été séduite par justement ces propositions d'offrir une palette. C'est comme si on avait des crayons de couleur, mais avec des sons. Et donc, on compose avec ça. Donc, même l'instrumentarium, on peut s'en servir dans des concerts aussi. Voilà, c'est pédagogique avant tout, mais ça peut être aussi artistique, faire un projet autour de ça. C'est comme ça que je les ai connus, parce que j'ai vu un conte musical avec des structures. Et je dis, mais qui c'est qui a fait ça? Qui c'est qui a fait ça? Et on m'a dit, c'est des frères Bachet. Alors, tout de suite, je les ai rencontrés et j'ai travaillé tout de suite avec eux.
1: Est-ce qu'on peut dire que vous avez été, après, à votre tour, ambassadrice du Cristal Bachet et de l'instrumentarium Bachet dans le Tarn?
0: Ah, on peut le dire, parce qu'en fait, le cristal actuel, s'il est comme il est, c'est que j'ai mis mon grain de sel, comme j'ai des petites mains, j'avais demandé à Bernard de faire en sorte que les tiges de clavier soient rapprochées. Elles étaient plus espacées les unes après les autres. Et moi, ça me faisait des écarts très, très grands. Et j'ai dit, non, c'est pas possible. Est-ce que tu peux me rapprocher les tiges? Parce que moi, mes petites mains, j'ai besoin de plus de proximité des tiges. Et chose qu'il a faite, il a un peu râlé, mais il a faite. Donc, j'ai participé quelque part à l'évolution de cet instrument. Et ici, oui, bien sûr, j'ai été ambassadrice. On peut le dire. Bon, j'ai beaucoup. Dès que je suis arrivée dans le Tarn, donc à 87, j'ai tout de suite fait acheter l'instrumentarium. Le cristal est arrivé après. Puis il y a une tôle à voix aussi. On peut chanter aussi. C'est pareil. C'est une sculpture avec une feuille de métal dans laquelle on va chanter et qui va faire des vibrations et avec des cordes derrière. Enfin, voilà. C'est vraiment un univers incroyable. Incroyable.

Et voilà une improvisation à quatre mains sur un cristal bâché, un des 14 instruments inventés par les frères Bâché, instrument que vous pouvez découvrir lors des ateliers proposés par le CMDT, le Conservatoire de Musique et Danse du Tarn, des ateliers proposés à l'antenne de Gaillac et à l'antenne d'Albi. Retrouvez l'intégralité de ce reportage ce vendredi à midi et 18h dans le créneau à tout Tarn. Et puis notez que le CMDT et le musée Toulouse-Lautrec s'associent pour proposer ensemble une fête de la musique inédite et joyeuse au sein du palais de la Berbie à Albi. Au programme, chant choral, orchestre à cordes et d'harmonie, atelier de musique actuelle et de jazz, conte musical pour les familles, fanfare, ainsi que des duos piano-voix en lien avec l'exposition temporaire présentée au musée Toulouse-Lautrec. Rendez-vous donc le dimanche 21 juin de 11h à 19h au palais de la Berbie à Albi.

0: Le 5 juin dernier, l'association Lézard Lescurien réinvitait Leïla Zitouni pour un concert à la bougie dans l'église Saint-Michel de Lescure d'Albigeois pour savourer un voyage vocal et musical. Peu avant l'heure du concert, nous avons proposé à Leïla Zitouni un petit questionnaire autour de son rapport à la musique, son approche de celle-ci, de la poésie, de ses paroles, de ses instruments. Le tout dans un moment simple, dans le jardin de la médiathèque, en face de l'église, comme un moment léger avant le moment solennel sur scène.
1: Dans tes influences musicales, est-ce que tu peux en citer une qui est très éloignée de ce que tu fais ?
2: Ouais.
3: Mais qui t'a influencé quand même ?
2: Whitney Houston.
1: Et une proche, du coup ?
2: Souad Massi.
1: Est-ce que t'as un rituel avant de monter sur scène?
2: Ouais, grave. Mais c'est pas forcément toujours le même rituel, quoi. Déjà, j'aime bien être pieds nus et genre sentir que je suis bien connectée et que je vais être comme un canal qui va pouvoir donner ce qu'il y a à donner, voilà, pendant le concert, quoi.
1: Un rituel d'après scène?
2: Ça dépend, parce que quand je joue toute seule, non, pas forcément. À part peut-être manger. Et avec les autres, bah aussi on aime bien dire comment on s'est senti pendant le concert, est-ce qu'on s'est, voilà, ce à quoi on a pensé, qu'est-ce qu'on a ressenti, comment on s'est marré intérieurement, parce que des fois il y a des petits couacs et tout, genre personne voit mais nous on est genre on est connectés, quoi.
1: Alors justement, qu'est-ce que ça change de jouer solo, duo ou plus?
2: Alors déjà ça change l'ambiance, enfin genre des fois solo je vais plutôt toute seule. Bon, après je suis jamais vraiment toute seule parce qu'il y a toujours des gens qui sont là pour m'accueillir et tout ça, mais de jouer toute seule déjà, ça permet beaucoup plus de liberté. En fait je peux faire vraiment ce que je veux, je peux dire ce que je veux aussi entre les morceaux, il y a rien qui est calculé presque, ça c'est assez plaisant. Mais après avec les autres c'est trop bien aussi, voilà, parce que c'est plus écrit et il y a quand même des libertés aussi.
1: Du coup pour toi la musique c'est surtout sur scène ou il y a d'autres façons de la vivre?
2: Non, il y a d'autres façons de la vivre. Enfin, moi déjà, j'ai mis longtemps avant d'aller sur scène. Mais j'ai toujours fait de la musique. Enfin, même si je jouais pas forcément d'instrument, je chantais. Et c'est vraiment un moment de partage, de communion pour moi. J'aimais trop improviser avec les gens qui faisaient de la musique dès que j'ai commencé à les rencontrer. Et ça continue. Après, c'est vrai que maintenant que c'est mon métier, c'est beaucoup plus rare les moments de jam, machin et tout. Je remarque que ça me manque pas parce que j'ai... Voilà. Mais bon, il y a les répètes et tout ça, c'est comme des jams, finalement.
1: Est-ce que tu vis de ta musique ?
2: Ouais, carrément.
1: Et c'est quoi ton rapport à la reconnaissance ? Est-ce que tu fais de la musique pour être reconnu ou est-ce que pour partager un peu des deux ?
2: Alors c'est pas du tout pour être reconnu, quoi. Je pense que ça, non, ça se saurait. Non, c'est vraiment pour partager. Enfin, c'est vraiment, moi ça m'est venu. Enfin, depuis petite je chante et j'adore chanter. J'ai envie de partager ça. Et en fait, mais après quand j'ai vu un peu le métier, tout ça, je savais pas trop comment ça se passait, les stars à la télé, ça me donnait pas du tout envie, ça. Mais pas du tout, quoi. Et après, j'ai vu que c'était possible de faire son petit chemin et tout. Et surtout, j'y suis vraiment allée, finalement, genre vers l'intermittence et vers le fait de jouer en groupe et tout ça, de faire ma petite vie de musicienne, parce que j'avais une espèce de frustration en moi qui... c'est comme si j'avais un don inexploité. Voilà. Donc pour moi, c'est ça, en fait. Ce que je fais, c'est vraiment parce que... c'est comme si on m'avait donné quelque chose et qu'il fallait que je le partage. Si je le partage pas, je me sens pas très bien.
1: Et tu ferais quoi si tu faisais pas de musique ou de chant?
2: Aucune idée, genre vraiment je sais pas, enfin, même pendant ma vie où j'étais pas genre musicienne officielle, je faisais quoi, des saisons et tout, j'ai jamais accroché sur un truc, non, j'ai aucune idée de ce que je ferais d'autre, sauf c'est tout ce que je sais faire, hein, franchement.
1: Tu l'as un peu évoqué, mais quel regard tu portes sur l'industrie de la musique et même maintenant ce que c'est devenu avec tout ce qui est intelligence artificielle, réseaux sociaux et tout ça?
2: J'avoue, moi je suis un peu dépassée par tout ça, quoi, franchement. Et puis en plus, je pense que ça... Enfin, moi, pour moi, on a vraiment perdu quelque chose dans l'art. Enfin, il existe toujours de l'art. Pour moi, les artistes, ils sont censés justement communiquer quelque chose, tu vois, comme de la poésie dont on parlait, tu vois, de parler de la vie, de la philosophie. Enfin, c'est, pour moi, c'est quelque chose de profond et c'est comme si le divin devait s'exprimer à travers l'artiste. Et de nos jours, enfin voilà, dans l'industrie de la musique et tout, il y a plein de gens, on dit c'est des artistes, mais c'est pas ça du tout. Enfin, genre, c'est même l'inverse, quoi. C'est presque débilisant et enfin, tu vois, c'est pour moi, c'est même pas de l'art, quoi. Et du coup, alors, l'intelligence artificielle, qui pour moi n'est pas une intelligence, d'ailleurs, c'est un cerveau artificiel, c'est pas du tout de l'art, quoi. Du coup, bah, moi, je pense que les artistes, on sera toujours là pour faire notre petit truc, là, et que ça fera toujours du bien au monde. Et le reste, voilà, moi, j'y porte un regard, comme ça, quoi. Je sais que ça existe, mais ça va pas. Un jour, ça s'écroulera, tout ça, quoi.
1: Dernière question, question piège. Est-ce que tu pourrais nous faire une reprise de Whitney Houston, là, à
2: cappella? Oh my God!

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0: Et notez enfin que l'Escure sera en fête pour la fête de la musique, bien sûr, c'est vendredi et samedi à 19h, place des Marronniers. Toujours à l'écoute de Comme un lundi, l'hebdo d'info de Radio Albigès. Et on continue avec les messages laissés sur notre boîte vocale et locale.
1: En lien avec la dernière exposition présentée à la médiathèque de Réalmont, l'effet Mathilda, le réseau intercommunal des médiathèques Centre-Tarn vous propose une conférence intitulée « La place des femmes en sciences et l'effet Mathilda ». Cette conférence aura lieu le samedi 20 juin à 15h à la médiathèque de Réalmont. La conférencière est Julie Battu, directrice de recherche au CNRS et membre du comité des femmes et sciences et coordinatrice du groupe national Vers les scolaires. L'effet Mathilda désigne le déni ou la minimisation récurrente de la contribution de femmes scientifiques à la recherche, leur travail étant souvent attribué à leurs collègues hommes. Pour plus d'informations sur la conférence, vous pouvez appeler au 05 31 81 96 06 ou vous rendre sur le site du RIM Centre Tarn. La conférence est gratuite. Rendez-vous donc le samedi 20 juin à 15h à la médiathèque de Réalmont.
2: Et bonjour, je m'avais m'adresser aux sportifs, à ceux qui aiment le sport. Au lieu d'aller à la salle de sport ou à la gym, enfin voilà tout ça, pourquoi ne pas jardiner? Et pourquoi ne pas jardiner en collectif, par exemple? Parce que bon, voilà, on peut bimer, on peut bêcher, on peut gratter, qu'est-ce qu'on peut faire encore? On peut sarcler. Et notamment, je connais pas loin, je pense que vous connaissez, c'est à l'Escure d'Albigeois, il y a un collectif qui s'appelle Terre Citoyenne, qui a planté des patates, et que les patates, elles se font envahir d'herbe. Et en fait, pourquoi ne pas aller faire son sport en plein champ? Moi, je trouve que c'est une idée qu'elle est bonne.
3: Bonjour auditrices et auditeurs de Radio Albigeois. Ce message pour vous annoncer qu'à la cheminée aura lieu vendredi 19 juin à 20h30 un concert avec Cinnamon, un duo guitare-voix qui revisite des chansons d'amour du répertoire Soul and Blues. C'est bien dans le cadre de l'exposition San Francisco 1976-1980, exposition de photos de Joseph Taglioni que vous pourrez visiter du jeudi au dimanche de 14 à 19h. Quant à ce concert de vendredi 19 juin à 20h30, Cinnamon, c'est l'ouverture des portes dès 20h et une entrée à prix libre est nécessaire. Voilà, nous vous y accueillerons avec grand plaisir. À vendredi, j'espère. Merci, au revoir.
0: Et donc voilà pour les messages laissés sur notre boîte vocale et locale. On rappelle le numéro, le 09 77 66 38 56. Donc n'hésitez pas vous aussi à laisser vos messages. Ils seront ensuite disponibles dans l'émission Comme un lundi, mais aussi en podcast en passant par notre site radioalbigeois.com.
4: Et on va passer aux brèves.
0: Et oui, quelques brèves avec tout d'abord les rendez-vous à retrouver sur nos ondes cette semaine, notamment le créneau Tôt ou Tarn avec l'association Demain Fontbonne qui a pour but de faire revivre le site de Fontbonne situé sur la commune de Pennes. À retrouver donc sur nos ondes dans le créneau Tôt ou Tarn ce mardi à midi et 18h.
4: On rappelle que Tôt ou Tarn, c'est une émission partagée entre ondes amies avec Radio Octopus à Rabastens, Radio Erdotan et Radio Albitzès. Pour notre créneau qui est aussi partagé avec Erdotan, Gardarem la Terre accueillera une rediffusion cette semaine où il sera question de son et de végétal. qui parle donc ? C'est une rediffusion d'un reportage de la regrettée Jacqueline Falguérac qui s'était rendue à l'exposition Qui parle donc ? Une rencontre entre scientifiques et artistes autour de recherches menées sur les capacités des plantes à percevoir des ondes créées par leur environnement sonore. Rendez-vous sur nos ondes ce mercredi à midi ou 18h ou encore samedi à 8h du matin.
0: Et puis un classique à retrouver dans notre créneau conférence, c'est la conférence sur le Massilia Sound System, la façon de Marseille, autour du livre de Camille Martel, un livre sans concession qui est entré dans le secret de chaque membre du groupe marseillais iconique pour les partager avec tous. La conférence, c'est ce mardi à 22h ou encore dimanche à 20h, la façon de Marseille par Camille Martel.
4: Et cette semaine, dans notre créneau dédié au documentaire et à la création sonore au podcast ND, on rend hommage à Alain Peters, le clochard céleste de La Réunion, un documentaire de David Comeas sur les traces du génial chanteur.
0: Et puis enfin, dans notre créneau hors format, vendredi à 20h et samedi à 10h du matin, retrouvez le portrait de l'artiste Tracy de Sa, née en Inde, partie vivre un fragment de son enfance au Portugal, adolescente en Espagne, avant de s'établir en France, artiste autodidacte et pluridisciplinaire, à retrouver donc dans le créneau hors format, vendredi à 20h et samedi à 10h.
4: Et on va terminer en musique ce comme lundi, puisqu'on vous le rappelle, c'est la fête de la musique qui se déroulera ce week-end dans plusieurs villes, notamment Albi ce dimanche 21 juin. Plus de 40 rendez-vous gratuits sont proposés cette année sur une douzaine de lieux. Le programme complet est à retrouver en passant sur le site de la ville, albi.fr. Ou encore du côté de Carmo, rendez-vous ce samedi 20 juin avec du côté de la place Gambetta, la fanfare des pompiers à 20h, la Talbert à 21h, sur la place Jean Jaurès, Vox Lab à 19h30 et les fanflures à 21h30. Il y aura une buvette et une restauration sur place. Et on termine justement avec la fanfare toulousaine, les fanflures Brass Band, que vous pourrez retrouver donc en concert à Carmo ce samedi 20 juin. Merci Arnaud.
0: Grand merci Père Toutaco, Will, et puis à lundi prochain, si tout va bien.
4: Ciao, ciao.
0: Ciao, ciao.

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2: Elles ont vécu dans le Gers, elles ont marqué leur époque, et pourtant, leurs noms n'apparaissent presque pas dans les livres d'histoire locale. Une musicienne, une résistante, une avocate, une élue, une femme contrainte d'avorter à une époque où c'était illégal, les archives départementales du Gers ont décidé de leur redonner la place qu'elles méritaient avec une exposition, une carte du matrimoine et une série de podcasts. C'est pour raconter tout ça que Distorsion a poussé les portes des archives.
3: Nous écoutons Monsieur Pascal Geneste, directeur des archives.
4: Mettre en valeur les Gersoises pour une institution patrimoniale et culturelle comme la nôtre, c'est aussi s'intéresser à la question du matrimoine. Et j'ai souhaité au départ du projet qu'on puisse matérialiser cette notion à travers la cartographie, en établissant une carte du matrimoine gersois pour que chaque figure féminine locale soit rattachée à un lieu de vie, sa commune. La compagnie théâtrale La Langue Écarlate travaillait aussi sur cette problématique de la mémoire des femmes et nous nous sommes très vite associés pour créer ce projet d'une exposition qui est à la fois visuelle mais aussi sonore.
2: Les retrouver dans les archives a demandé un vrai travail de fouille, dans des fonds où les femmes sont elles aussi largement sous-représentées.
4: On pouvait s'appuyer d'emblée sur le dictionnaire biographique des figures gersoises qu'a publié la Société archéologique il y a une quinzaine d'années et qui fait référence. Mais sur l'ensemble des notices, il n'y en a pas beaucoup qui concernent les femmes, ce qui montre bien qu'elles ont souvent été les oubliées de l'histoire. Lorsque les 5 personnages ont été identifiés, nous avons appliqué une méthodologie de recherche dans les fonds conservés aux archives départementales et La Langue Écarlate s'est emparée d'un moment de vie de ces femmes et a transformé la matière archivistique brute en récit sonore qui donne chair et voix à ces personnages. Et ce travail artistique nous intéressait beaucoup car il permettait une forme de réincarnation de ces femmes du passé qui semblent encore nous parler aujourd'hui et nous transmettre un message dans une démarche à la fois d'égalité mais aussi de reconnaissance.
2: Cette exposition change aussi le regard sur les archives elles-mêmes, un lieu que beaucoup imaginent encore fermé, poussiéreux, réservé aux spécialistes.
4: Alors je pense qu'une exposition comme Ouvrir la voie transforme l'image que peuvent traîner les archives départementales, souvent vues comme un lieu secret, peu accessible. Et je crois qu'en traitant des sujets de société qui parlent aux Gersois, l'immigration italienne, le rugby, les femmes, on change le regard des archives départementales qui peuvent être vues aujourd'hui comme la maison de la mémoire et de l'histoire locale, ouverte à tous les Gersois et à toutes les Gersoises.
2: Ce numéro de 180 secondes a été réalisé par Radio Distorsion dans le cadre d'un partenariat entre la Fédération régionale des radios associatives et la région Occitanie-Pyrénées-Méditerranée.
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5: Alors, Jean-Noël, c'est la scène 6, joyeux anniversaire. Du coup, Jordan, tu rentres avec la chaise sur le plateau, on est d'accord. Donc tu t'assois, et puis après, Anda, c'est parti. Ok ? Je vous laisse faire, hein, je vous coupe pas.
6: Dans quelques jours, des habitants de la Vallée des Gaves joueront sur scène Nos Paradis, une pièce de théâtre qu'ils ont montée pendant plusieurs mois avec une compagnie professionnelle locale. Un projet soutenu par la ville de Cauterets.
7: Alors bonjour, moi je m'appelle Jordan et si j'ai décidé de participer à ce projet, c'est parce que j'ai vu le spectacle de l'année dernière et ça m'a vraiment donné envie de vivre cette expérience, donc je me suis lancé.
8: Bonjour Céline, c'est ma toute première fois. J'avais envie de me lancer côté théâtre depuis que j'étais adolescente, je crois. Ça y est, j'ai plongé, j'en suis très heureuse.
9: Bonjour, je m'appelle Philippe et ça nous permet de connaître d'autres personnes qui sont au sein du village. Et ça crée une certaine union, un échange et c'est très enrichissant. Ouais.
10: Bonjour, moi c'est Marie. Donc moi c'est le troisième spectacle auquel je participe avec le collectif Décomposé. Et c'est toujours une expérience très agréable à laquelle je n'ai pas pu dire non. J'avais très envie de réitérer.
6: Éric Durand est le metteur en scène du collectif Décomposé. C'est la troisième pièce qu'il monte à Cauterets.
11: Moi, je crois que tout l'intérêt d'un projet comme ça, c'est de donner le moyen à tout le monde de s'exprimer, en tout cas. Enfin, moi, c'est ce qui me tient à cœur sur ce projet.
12: plus du fait que ce soit pas forcément des acteurs professionnels ?
11: En une phrase, moi, j'ai jamais fait le distinguo entre l'étymologie du mot amateur, c'est amour. Donc, à partir de là, il y a des professionnels qui sont beaucoup moins investis que des amateurs.
5: Voilà.
10: C'est quand même assez exceptionnel, hein. On est vraiment chanceux, voilà, parce qu'on est encadré de professionnels, ce qui nous rend meilleurs, hein, il faut pas, voilà. Et on a une pièce qui est écrite que pour nous, avec voilà, l'univers d'Éric qui est à la fois très absurde, très poétique, hein. C'est vraiment la différence de reprendre une pièce déjà écrite, classique, que tout le monde connaît. Là, il y a une vraie surprise, une vraie originalité, et on espère bien surprendre nos spectateurs.
5: On reste un temps sur Jordan et Noir.
6: Ce numéro de 180 secondes a été réalisé par Fréquence Luce pour l'Assemblée régionale des radios associatives dans le cadre d'un partenariat avec la région Occitanie-Pyrénées-Méditerranée.
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14: Bienvenue chez Zeste de Colibri. Nous sommes une recyclerie créée en novembre 2023. Je suis Chloé Genevèze, la responsable de la recyclerie. Ça fait 2 ans et demi que nous existons. À ce jour, nous sommes 2 salariés et 25 bénévoles. Nous fonctionnons uniquement sur les dons, en apport volontaire. Les personnes, en fait, décident de venir à la recyclerie pour donner leurs objets. L'ensemble des recettes faites au sein de la boutique servent à payer les charges, à payer les salaires, à faire que ce projet en fait perdure dans le temps. Puis sert également à mettre en avant en fait des actions de sensibilisation qui sont également une des missions en fait de la recyclerie sur nos villes et alentours. Venez avec moi, on va faire un tour au sein de la recyclerie et vous montrer un petit peu comment se passe notre quotidien.
15: Étape 1, l'arrivée des objets.
16: Bonjour monsieur.
17: Bonjour madame. Pas trop mal, et vous?
16: Qu'est-ce que vous m'emmenez comme présent?
17: Voilà, regardez, j'ai fait un petit peu de tri chez moi et oui. Je vous ramène des jeux, des jouets, des puzzles. Pas des puzzles, quelques puzzles.
16: Oui.
17: Alors vous regardez si ça peut vous intéresser.
16: Ah mais c'est parfait.
17: Ils sont complets. Hein.
16: Ça va faire le bonheur d'autres personnes. Ils vont avoir une seconde vie. Génial.
17: Eh bien impeccable.
16: Ben, merci beaucoup.
17: Si ça fait des heureux.
16: Merci à vous.
17: Eh bien, impeccable.
16: Bonne journée.
17: Pareillement.
16: Au revoir.
15: Étape 2, la vérification.
16: Alors, la notice. Combien y a-t-il de pièces? 1, 2, 3, 4, 5, 6. Ça, c'est bon. Et une petite pince. Alors, on va faut vérifier que ça fonctionne. Yes, impeccable. Allez, c'est parti. Ça marche. Alors, ce jeu, on vient de le réceptionner.
18: C'est bon, il est complet?
16: Oui, il est tout complet, ouais.
18: D'accord.
16: Nickel.
18: Bon, impeccable.
16: Donc, on lui met 4 euros?
18: Ouais, bon. Je pense que c'est pas mal.
16: Tu
18: laisses le mettre en rayon?
16: Oui. Alors, chef, ça marche?
19: Ça court.
16: C'est qu'est-ce que c'est? Fondu à éclate? Les caclons sont parfaits. Allez,
18: 10 euros celui-là, je le mets.
16: Ouais. C'est un service mixte
19: en fait,
16: raclette fondue.
18: D'accord.
16: Il est neuf.
18: Impeccable.
15: Après la mise en rayon, place à l'exploration.
5: Bon, allez, je fais mon petit tour.
20: Vu avec des rideaux.
21: Ouais, je regardais s'il y avait du tissu.
20: Et on ira voir là-bas la friterie.
21: Ah,
20: il y a des nappes, il y a des.
16: C'est un fossile.
5: Ah,
16: d'accord. C'est un fossile, mais qui a été taillé comme une main.
15: Zeste de Colibri, c'est aussi un lieu de vie où se croisent habitués et nouveaux, petits et grands.
22: Bonjour.
16: Bonjour.
22: Non, je te lâche pas. Je suis désolée, mais c'est bon.
20: C'est quelqu'un qui me l'avait offert. Tu vois, il y a un
16: truc du Pérou, là. Moi, je m'en suis jamais servi parce que j'y crois pas, mais je trouve ça mignon.
15: La boutique est pleine, les visites s'enchaînent.
18: Ça fera 18,50 euros, s'il vous plaît, madame.
16: Ah, c'est du boulot, hein, ce que vous faites.
18: Pourquoi ?
0: C'est au quotidien, on a des arrivages tous les jours.
15: Et certains objets repartent aussitôt mis en rayon.
3: Bah, j'ai ma fille qui cherchait un service à une raclette. Alors donc,
0: elle va avoir
3: deux services à conduire, la raclette.
0: Exactement.
3: En même temps.
0: Bon, bah, vous êtes venue au bon moment.
3: Voilà, merci beaucoup.
0: Bonne journée.
3: Bonne journée.
0: Bonne journée.
3: Au revoir.
15: Zeste de Colibri, un lieu auquel on s'attache.
19: Vous avez fini votre tour, madame ?
23: Moi ?
19: Ouais.
23: Jamais. J'ai jamais terminé.
19: Bon, je vais refaire un dernier avant de partir.
15: Et pour le mot de la fin, on écoute Chloé.
24: Chacun d'entre nous, en fait, peut toujours faire sa part, même si, en fait, c'est un petit geste. Si on est tous à en faire des petits, à terme, en fait, ça peut avoir de plus grandes portées.
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2: Cette semaine, sur nos ondes, retrouver un micro ouvert avec l'artiste Leïla Zitouni, qui était invitée par l'association Les Arts Lescuriennes de Lescure d'Albigeois et à qui nous avons tendu notre micro juste avant son concert à la bougie à l'église Saint-Michel. 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L'école de cirque Zmam vous attend pour sa fête annuelle le vendredi 19 juin avec à 18h un spectacle Piou de la compagnie des Petites Natures, mini-cerceau aérien, poésie absurde, tout public, 20h30 cabaret Prof and Friends, tout public, samedi 20 juin de 10h à 18h spectacle des élèves, c'est gratuit, 18h apéro-concert La Fille au Chapeau et Tombola et 20h30 cabaret Les Pépites du Zmam, tout public. Et enfin, 22h, jonglerie enflammée. Buvette, restauration, pizza, gourmandise, jeux et ateliers cirque. C'est les 19 et 20 juin à Mazamet, à l'école de cirque Zmam. Retrouvez toutes les infos sur le site écolecirquetarn.com/Zmam. Ce mercredi 17 juin à 20h30, l'association Jaurès Espace-Tarn vous propose la conférence Moyen-Orient, comment en est-on arrivé là ? Par Bernard Dréano d'Attaque France et président du Centre d'études et d'initiatives de solidarité internationale. Rendez-vous donc à l'Université Champollion, auditorium Michel Cohu, place de Verdun à Albi, le 17 juin à 20h30. L'entrée est libre et gratuite, participation au chapeau. Notez-le dès maintenant, l'association Les Chemins du Pastel organise son 35e salon Saveurs et Artisanat à Puy-Laurent du 18 juillet au 19 août sous la très belle halle aux grains climatisée de Puy-Laurent au centre du village. Elle réunit chaque année plus de 25 producteurs locaux dans les métiers de bouche et de l'artisanat ainsi qu'une exposition cette année sur la géologie en Puy-Laurentais et des minéraux. Horaire 10h30, 12h30 et 16h-19h tous les jours, sauf le lundi. Donc pour ce 35e salon Saveur et Artisanat à Puy-Laurent du 18 juillet au 19 août. Zulie viendra chanter ses chansons en solo avec sa jolie voix et peut-être même son piano. C'est au 4 Passages Saint-Lieu le vendredi 19 à 20h30. Attention, concert intimiste. Ouverture à 19h, restauration et boissons à prix libre et début du concert à 20h30. L'entrée est à 5 euros minimum plus l'adhésion à l'association à prix libre. Place limitée, jauge de 40 places maximum. Alors, réservation conseillée au 06 50 80 00 86 06 50 80 00 86. Zulie en concert le vendredi 19 juin à 20h30 au 4 Passages Saint-Lieu à Albi.

sur Radio Albigès, un poème enchanté, suivi d'un dicton avec le prénom du jour. Mesurer le tour de la terre en comptant le nombre de ses pas, ce n'est pas une petite affaire. Il faut compter avec les bosses, les creux, et ça, au départ, on ne peut pas savoir. Il faut compter aussi avec les passages où l'on ne passe pas. Et sur l'eau, comment faire? Non, ce n'est pas une petite affaire que de marcher sur l'eau. Ils ne sont pas nombreux à pouvoir le faire. Et puis, avec le temps qu'il faudra, forcément, ton pas a grandi. Il n'a plus la même longueur que le jour où tu es parti, ce qui fausse forcément le calcul. Cette affaire-là est impossible. On lui avait demandé à l'école de dire combien faisait un tour de terre. Alors il était parti pour voir. Il y a passé sa vie entière et pas à pas, il a découvert, oui, des choses extraordinaires. En comptant ses pas, en comptant ses jours, que ce soit les yeux par terre ou le nez en l'air. Il a mesuré ce que représentait un tour de terre, il a mesuré surtout la chance qu'il avait et tous ses kilomètres. S'ils lui ont usé les souliers, s'ils l'ont beaucoup fatigué, ils lui ont donné aussi le cœur d'un oiseau. Et quand il eut fini de compter, il était bien vieux, pour dire combien on ne mesure pas, à quel point la terre, c'est sans mesure. Et merveilleux. Sème jour de Sainte-Germaine, ça poussera l'année prochaine. Jour de Sainte-Germaine, ça poussera l'année prochaine.

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1: C'est l'heure de Crescendo, l'émission qui monte, et aujourd'hui c'est Mélanie qui vous propose sa montée en puissance autour de voix de femmes. Bonne écoute.

Bonsoir à toutes, bonjour tout le monde. Je suis Mélanie et je vous propose aujourd'hui une émission crescendo sur des voix féminines. En effet, nous allons écouter six femmes artistes talentueuses qui vivent sur des continents différents, ont des sensibilités différentes et qui ont aussi parfois chanté à des époques différentes. On commence tout de suite avec un duo de femmes, le groupe Birds on Wire. La franco-américaine Rosemary Stanley et la brésilienne Dom La Nena sont deux musiciennes qui se sont fait remarquer au fil des ans en devenant deux figures libres du monde artistique. Rosemary Stanley est une chanteuse franco-américaine née à Paris en 1979. Bien que résidant dans la capitale, elle passe ses vacances en Bretagne chez ses grands-parents maternels. Sa mère, originaire de Quimper, est correctrice de presse et travaille dans un grand quotidien. C'est à Paris qu'elle rencontre le père de Rosemary, Wayne Stanley, un musicien folk originaire de l'Ohio. C'est lui qui initie leur fille au chant durant son enfance. Par la suite, Rosemary Stanley étudie les arts plastiques à la Sorbonne, puis entre au conservatoire du 20e arrondissement de Paris pour y travailler le chant lyrique. Rosemary Stanley fait partie du groupe Johnny Cash Revival, avant de rejoindre le groupe Moriarty en 1999. Elle mène plusieurs projets en parallèle. Dominique Pinto, né en 1989 à Porto Alegre au Brésil, connu sous son nom de scène Dom La Nena, est une violoncelliste, chanteuse et compositrice. Dominique Pinto est la fille unique d'un père professeur d'université et d'une mère psychologue. Elle étudie le piano dès l'âge de 5 ans, avant de passer au violoncelle 3 ans plus tard. À 8 ans, elle s'installe à Paris, tandis que son père poursuit son doctorat. De retour au Brésil, 5 ans plus tard, elle commence à écrire des lettres à la violoncelliste américaine Christine Walewska. Connue comme la déesse du violoncelle, Walewska encourage Dom La Nena à déménager à Buenos Aires pour devenir son élève. Ce que ses parents acceptent. Elle étudie avec Walewska pendant plusieurs années. Comme à 13 ans, elle est la plus jeune de ses élèves, on l'appelle la Niña, la jeune fille, la petite. Elle en tirera son nom d'artiste, la Nena en portugais. À 18 ans, elle revient à Paris et donne son premier concert pop, une session avec la chanteuse-actrice britannique Jane Birkin. Au retour d'une tournée internationale de Jane Birkin, elle commence à travailler sur son premier album, Ella. Ella, sortie en février 2013, se retrouve parmi les meilleures ventes de musique du monde aux États-Unis. Rosemary Stanley et Dom La Nena sont deux autrices-compositrices qui aiment autant créer qu'interpréter les œuvres des autres. Elles créent leur groupe Birds on Wire, un titre emprunté à une chanson de Leonard Cohen, en 2012. Elles s'étaient associées pour monter un spectacle qui a longtemps tourné avec près d'une centaine de dates, donnant naissance à un album en 2014, salué par la critique et le public. Le disque contenait des reprises venues d'horizons très divers, du rock à la musique baroque, en passant par le répertoire latino-américain et le folk. 6 ans plus tard, en 2020, elles récidivent en décidant de reprendre l'aventure, mais cette fois avec de nouvelles chansons. Leur nouvel album, intitulé « Ramage », bien nommé si l'on en juge la composition du plumage qui constitue l'ensemble, est essentiellement constitué de reprises, françaises et polyglottes. Les deux artistes se partagent 16 titres qu'elles se réapproprient, notamment « Les berceaux » de Gabriel Fauré, « Calice » signé Chico Buarque et Gilberto Gil, « Wish You Were Here » de Pink Floyd qu'elles transforment en berceuse, ainsi qu'un folklore russe, une chanson chilienne et même un traditionnel breton popularisé par Jan van Schemener. Le tout servi avec une grâce sans égale, à commencer par la reprise très réussie qui ouvre le disque, une chanson de Jacques Brel qui date de ses tout débuts en 1955, Sur la place. À l'instar de l'album précédent, Rosemary Stanley et Dom La Nena n'ont pas choisi ces chansons par hasard. Elles sont allées les piocher dans leurs souvenirs d'enfance respectifs, en privilégiant celles qu'écoutaient leurs parents et qui les ont marquées. Rosemary Stanley revendique le droit de donner une nouvelle lecture en explorant tous les genres musicaux. Elle dit qu'il faut oser être irrévérencieux avec l'original pour bien réinterpréter une chanson. Le morceau que je vous propose d'écouter s'intitule « Solitude ». C'est la reprise d'une ode à la solitude
composé au XVIIe siècle par le musicien anglais Henry Purcell. Je vous conseille à l'occasion d'aller voir le clip de ce morceau, Solitude, filmé en noir et blanc dans le métro, lieu symbolique de la solitude dans la foule, et que je trouve d'une grande beauté poétique. Allez, détendez-vous, c'est parti pour 6 minutes de solitude avec Birds on Wire.

Notre deuxième artiste de ce crescendo est la chanteuse et musicienne du groupe Niagara. Niagara est un groupe de rock français originaire de Rennes. Fondé en 1982, il est composé de Muriel Moreno et Daniel Chenevet. Le groupe, issu de la vague du rock rennais du tout début des années 80, adopte le nom Niagara en 1984 et connaît le succès durant les années 80 et le début des années 90. Niagara place plusieurs singles au top 50 et leurs 4 albums studio sont certifiés disques d'or. En 1981, Muriel Moreno s'installe à Rennes pour y suivre des études d'histoire de l'art. Elle rencontre le musicien Daniel Chenevet, qui tient les claviers dans différents groupes. Ensemble, ils forment un premier groupe, Les Espions, et sortiront en 45 tours, Mata Hari. En 1982, ils forment le groupe L'Ombre Jaune, avec Moreno au chant, Chenevet au clavier et José Tamarin à la guitare. Le trio se produit dans les salles de la région et joue notamment au Transmusical. Le groupe est rebaptisé Niagara en 1984, en référence au film d'Henri Hathaway avec Marilyn Monroe. L'année suivante, ils prennent part à la branche bretonne de l'opération Coup de talent dans l'Hexagone, organisée par le ministère de la Culture. Niagara, qui fait partie des artistes sélectionnés par le jury rennais, enregistre le 45 tours intitulé Cheeky Boom et signe chez Polydor. Le disque est un succès populaire et entre au top 50. Le groupe rencontre également le succès avec les singles suivants L'amour à la plage et Je dois m'en aller, édité en 1986, et donc les clips vidéo sont réalisés par Daniel Chenevet. José Tamarin quitte Niagara en 1986, avant la sortie de « Encore un dernier baiser », le premier de leurs 4 albums studio, tous certifiés disques d'or. Le deuxième album, « Quel enfer », paraît en avril 1988. Le titre « AC », qui en est tiré, figure aussi au top 50. Le troisième album, « Religion », sort en 1991. Le groupe repart en tournée en Europe, il joue notamment au Zénith de Paris et attire 15 000 personnes dans un stade moscovite. Leur dernier album, La Vérité, sort en 1992. Enregistré à Bruxelles et New York, il ne rencontre pas le même succès que ses prédécesseurs et le duo se sépare. Muriel Moreno et Daniel Chenevet poursuivent depuis une carrière en solo. En 2002, Niagara reçoit un nouveau disque d'or pour Flamme, compilation comprenant 18 titres remasterisés qui se vend à plus de 100 000 exemplaires en 2 mois. Niagara est d'abord perçu comme un groupe pop aux paroles insouciantes. Leurs premiers singles, Cheeky Boom et L'amour à la plage, sont influencés par la musique afro-cubaine qu'ils écoutent à l'époque. Ils adoptent ensuite un style plus rock, inspiré de formations comme Led Zeppelin, et abordent des sujets plus graves sur des titres comme J'ai vu. La chanson J'ai vu est censurée pendant la guerre du Golfe en 1991. Elle est interdite de radio au prétexte que ses textes prennent une signification angoissante durant le conflit. Un autre extrait de l'album Religion, Pendant que les champs brûlent, est également censuré pour les mêmes motifs. C'est ce morceau que j'ai choisi de vous faire écouter, à la fois sensuel et mélancolique. Si vous avez envie de danser un slow langoureux avec votre bien-aimé, c'est le moment. On écoute Pendant que les champs brûlent de Niagara.

Nous partons à présent sur le continent nord-américain à la rencontre d'une artiste noire de la culture hip-hop. Il s'agit de Lauryn Hill, née le 26 mai 1975 à East Orange dans le New Jersey. Lauryn Hill est une auteure, compositrice, interprète de hip-hop. Elle est principalement connue pour avoir été membre du groupe Fugees. Dès son plus jeune âge, elle commence à chanter avec sa famille. Elle jouit du succès en tant que chanteuse, participant fréquemment à un soap opéra appelé As the World Turns et plus tard dans le film Sister Act 2. Au lycée, elle fait la rencontre de Prince Michel, avec qui elle démarre un groupe que rejoint par la suite son ami, Wyclef Jean. Ils se renomment les Fugees et publient deux albums, Blunted on Reality en 1994 et The Score en 1996. Ce dernier se vendra à plus de 6 millions d'exemplaires aux États-Unis. The Miseducation of Lauryn Hill, publié en 1998, est en date le seul album solo de la chanteuse. Elle y compte sa vie dans le genre néo-soul. Enregistré entre 1997 et 1998 au Tuff Gong Studio en Jamaïque, le titre de cet album s'inspire de l'ouvrage de The Miseducation of the Negro, traduire « La mauvaise éducation du nègre » de Carter Woodson. Publié le 25 août 1998, l'album est bien accueilli par la presse spécialisée et est l'album le mieux noté de l'année 98. La presse loue l'album pour son mélange de R&B, doo-wop, pop, hip-hop et reggae et sa représentation de la vie et des relations d'une femme. Un album plein de force et d'émotion, alternant entre chant et rap, évoquant à la fois passé et futur. Il compte près de 8 millions d'exemplaires total vendus aux États-Unis et 12 millions à l'international. Dans sa course à la 41e édition des Grammy Awards en 1999, Lauryn Hill devient la première femme nommée de l'année. Pendant la cérémonie, Lauryn Hill atteint un nouveau record en devenant la première femme récompensée 5 fois en une nuit. En mai 1999, elle devient la plus jeune femme nommée dans la liste des 100 afro-américaines influentes du magazine Ebony. Sur le plan familial, Lauryn Hill a partagé une partie de sa vie avec Juan Marley, l'un des fils de Bob Marley, avec qui elle a eu des enfants. En 1999, elle participe au concert donné à la mémoire de Bob Marley, avec plus d'une vingtaine de personnalités, de chanteuses, comme Queen Latifah ou encore Tracy Chapman. Le premier single de l'album The Miseducation of Lauryn Hill, intitulé Lost Ones, atteint la 27e place des classements au printemps 1998. Quand l'album est sorti, c'était l'été de mes 18 ans. J'avais adoré l'album précédent, The Score, que j'associe encore aujourd'hui à de bons souvenirs d'amitié de jeunesse. Et quand son album solo est sorti, j'ai de suite aimé la rythmique, la force et la détermination de cette afro-américaine qui a su s'imposer et se faire respecter dans un univers très masculin. Nous allons écouter le titre « Lost Ones ». Il a été enregistré avec le concours de Sister Nancy, une chanteuse et DJ de reggae jamaïcaine, célèbre pour avoir été une des toutes premières femmes DJ. Petit bonus en fin de ce morceau, un petit extrait de discussion en classe sur le thème de l'amour. Allez, vous pouvez monter le son, le morceau commence ainsi. 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

0: All right, people. I'm gonna write something on the board. Let's spell it.
1: First letter.
2: L. O.
0: What's that?
2: Love.
0: What?
2: Love.
0: How many people know any songs about love?
3: Right here. Yeah,
4: I know a lot about love.
0: Tell me some titles. Titles. What's some song?
3: Love.
0: It's a song called Love.
3: Yeah, it's
0: no song called
3: Love. It's by Kirk Franklin.
0: All right, what is it? How it go?
3: It goes love. Love. It goes.
0: Go ahead. Okay. Anybody else is the only song you know about love?
5: Let's go. Do it.
0: I can't hear you.
3: I will always love.
0: What about any movies about love? You know any movies about love?
3: Love.
6: Titanic.
0: All right.
6: Romeo and Juliet.
0: Did you know that was about love or you saw that on TV? Yeah, it said it was about love.
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8: Il est temps à présent de descendre vers l'Amérique du Sud pour aller à la joyeuse rencontre d'Ame Paranoia, une artiste madrilène qui a voyagé vers le Mexique. Ame Paranoia est un groupe de rock alternatif latino, né de la rencontre entre Amparo Sanchez et Manu Chao en 1995 à Madrid. Le groupe s'appelait à l'origine Los Amparos del Blues. Les autres membres étaient Robert Johnson et Piluca. Ils jouaient dans les bars de la scène alternative madrilène les titres qui allaient composer le premier album El Poder de Machine. En 1995, Amparo Sanchez rencontre Manu Chao, dont elle partagera la vie pendant plusieurs années. En 1997, le groupe prend le nom d'Ame Paranoia, mot valise composé d'Amparo et de Paranoia, et fait partie de l'autobus de la caravane des quartiers, affrété par Manu Chao et les autres amis. Dani Carbonell des Macaco, Joan Garriga des Dos Minguettes et Muñeco de Ros de Brujo, entre autres. Le groupe enchaîne tournées et festivals et s'impose comme un acteur majeur du rock alternatif espagnol. Amparo monte même sur scène alors qu'elle était enceinte de 8 mois. Le deuxième album, Feria Furiosa, est d'influence cubaine. Fin 2000, Amparo part en voyage à Mexico et est impressionné par la sincérité de la lutte zapatiste et par la poésie et la simplicité de son porte-parole, le sous-commandant Marcos. À son retour, elle forme avec plusieurs amis le Sound System de la Realidad. En 2001, ils rejoignent la caravane de la marche zapatiste sur Mexico et reversent les fonds obtenus durant cette tournée improvisée à la communauté de la Realidad au Chiapas. Le groupe sera ensuite Somos Viento, auquel ont collaboré des musiciens de Cuba, de Bulgarie, du Venezuela, du Danemark, de Suède, de Barcelone, de Colombie, de Madrid, du Maghreb et de Moldavie. Avec Manu Chao et Fermín Muguruza, le groupe organise en novembre 2002 à Madrid Aguascalientes, un festival de rencontres sur 3 jours avec de la musique et des débats autour de la problématique des zapatistes au Mexique. Le groupe sort ensuite Enchilao, album plus électronique aux influences latines et de bossa nova, et part en tournée. En février 2004, sort le single Don't Leave Me Now, un duo avec le groupe Calexico. En octobre 2008, a lieu le concert d'adieu d'Ame Paranoia au Palais des Congrès de Liège, au festival Alter Echo. En effet, Amparo Sanchez quitte le groupe pour devenir soliste. Tout de suite, la lumineuse et chaleureuse Ame Paranoia nous chante le morceau Buen Rolito, extrait de l'album El Poder de Machine.

0: s'est sur le continent africain que va culminer ce crescendo, en compagnie de la belle et rebelle Souad Massi. Souad Massi est une chanteuse algérienne d'expression arabe, née le 23 août 1972 dans le quartier de Bab El Oued à Alger et originaire de Borni, dans la wilaya de Tizi Ouzou. Issue d'une modeste famille algérienne, mélomane, elle découvre le shaabi, puis le rock américain, le folk, la pop, la country, le fado portugais et la musique arabo-andalouse. Elle apprend la guitare et le solfège au sein de l'Association des Beaux-Arts d'Alger. Elle apprécie le flamenco et se produit sur scène au sein du groupe Les Triana d'Alger à partir de 1989. Les événements noirs des années 90 et en particulier le couvre-feu rendant la carrière d'artiste quasiment impossible, Souad suit des études d'urbanisme et devient ingénieure. Menacée, elle fuit Alger pour s'installer avec sa famille en Kabylie, où elle travaille pour un cabinet d'architecte. Elle se produit sur scène à Alger au sein du groupe hard rock Atacor. Le groupe enregistre une cassette qui rencontre un grand succès. Souad abandonne alors l'urbanisme pour se consacrer à la chanson. Sa première cassette porte son prénom. Elle l'a fait connaître d'un public amateur de musique anglo-saxonne. Le 10 janvier 1999, Souad est invitée au festival Femmes d'Alger, au Cabaret Sauvage à Paris. Remarquée, elle reste en France et signe un contrat avec Island Mercury d'Universal Music. Raoui, le conteur, sort en 2001 et est applaudi par la critique. Swan et ses musiciens entament une longue série de concerts dans toute la France. Ses premiers titres passent sur les ondes de France Inter. Elle s'impose comme artiste et on la considère souvent comme une porte-parole de la jeunesse algérienne. En 2003, Universal lui donne l'occasion d'enregistrer un second album, Deb. Le morceau Darjeedi, la maison de mon grand-père, a été écrit alors que sa famille quittait Alger pour s'installer en Kabylie. Entre-temps, l'artiste chante en duo avec Marc Lavoine, Ismaëlo ou encore Florent Pagny et tourne en France et à l'étranger. En 2005, Souad met au monde son premier bébé et passe que quelques semaines à Tahiti avant de réaliser son troisième album, Mesque et Lille. Cet album gagne le prix des musiques du monde lors de la cérémonie des Victoires de la musique en 2006. Le quatrième album, O Ouria, est enregistré à Astafor, dans le studio de Francis Cabrel, qui signe un duo avec Souad, et sort le 8 novembre 2010. Il a une coloration rock assez forte, mais garde les couleurs des racines de Souad avec des ballades. Souad Massi mêle des styles aussi variés que le folk rock, le shaabi, la musique arabo-andalouse, à des textes très personnels, souvent empreints de poésie et de nostalgie. Elle chante la plupart du temps en arabe algérien, parfois en français, et quelquefois en anglais et en langue berbère, employant souvent plusieurs langues dans la même chanson. Depuis 2011, Souad Massi chante au sein de la formation Les Chœurs de Cordou, qu'elle a créée avec le guitariste Eric Fernandez. Un hommage à la ville de Cordou, qui fut la capitale mondiale de la culture, mêlant les arts des chrétiens, des musulmans, des juifs et des athées, dans la tolérance et le partage. En 2015, Souad sort en autoproduction son cinquième album intitulé El Mutakalimoun, qui veut dire « les orateurs ». Elle y rend hommage à la poésie arabe. Souad fait un grand retour aux sources en octobre 2019 avec son album « Omnia ». Souad Massi a dit « Je m'inspire toujours de ce que j'ai gardé en moi, de mon vécu. Mais avec le phénomène de l'exil, j'ai beaucoup écrit sur la nostalgie. Comme j'ai un peu de recul par rapport à ce qui se passe en Algérie, j'ai écrit des chansons sur la liberté et l'espoir. » Voici maintenant Ya Wildi, un morceau plein d'entrain et de joie destiné à tous les enfants, qui nous dit « Vous devez vous lever tôt et aller courir à l'école pour devenir savant et instruit, que votre esprit soit fort pour comprendre le monde, que vous ayez une forte personnalité. Vous devez vous lever, levez-vous. » Et c'est parti pour Ya Wildi, et je vous préviens, il va être très difficile de se retenir de dandiner.
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0: ce crescendo étant arrivé à son paroxysme, il ne me reste plus qu'à vous dire à bientôt.
1: Merci à Mélanie pour ce crescendo, l'émission qui monte, à suivre.
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Il s'appelle président. 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
1: Les ateliers de la nuit sur Radio Albigès. Une collection désordonnée de curiosités sonores, raretés radiophoniques et chutes de reportages. Bonne écoute. Ce soir, je vous propose une nuit blanche, en tout cas la suite d'un réveillon un peu spécial qui nous fera passer de 2012 à 2013 avec son lot d'ivresse et qui a démarré dans une gare avec de parfaits inconnus qui se sont improvisés compagnons de galère et qui vont fêter la bonne année dans les rues de Nantes, bien obligés qu'ils sont car ils ont raté leur train ou leur bus. Bonne écoute. Le son et la forme édition limitée présente.
2: Mais attends, tu pars de suite et après on n'a pas le temps d'affiner.
1: Le réveillon de mode.
3: Non mais moi après le café, voilà, je suis en mode petit déj là, je suis pas en mode soirée, hein, t'inquiète. On est parti. On fêtera la nouvelle année comme il se doit, hein, même si on est à la guerre. Tu me balades sous la pluie ?
2: Avec le tramway en pont. Tu veux chanter sous la pluie ?
3: C'est tout ce que je fais, j'ai plus de voix là.
2: Tu peux faire les gâquettes en fait.
3: Attends.
2: Parfait. Faut pas trop qu'ils prennent la pluie.
3: Ah, tu réalises mon rêve depuis tout 2010. Comment t'as. Mais c'est quoi, tiens, c'est pas le hasard moi je pense.
1: Deuxième épisode, place royale au bar du pavé.
2: Donc là, on est sur la place je ne sais quoi à Nantes, où on vient de passer les 12 coups de minuit. Il y a des banques, il y a des gens, il y a les pompiers qui viennent passer. Mode, peut-être mode un mot. La mode raconte sa vie encore.
3: Bonne année.
2: Ouais, c'est tout.
3: Happy New Year, everyone.
2: Une chanson.
3: Attends, je réfléchis là. Vous me mettez Sultan of Swing, allez.

0: Non, mais...
1: Ah non, je peux pas chanter, j'ai plus de voix.
0: Bah, trouve un partenaire à chanter.
1: Est-ce que quelqu'un est prêt à chanter pour passer à la radio avec moi?
2: Allez, une chanson de
1: l'année. La
3: je veux dire quoi comme chanson?
1: Moi, j'aime bien Sultan of Swing.
3: Ouais.
1: J'ai d'ailleurs
3: stressé. Je connais pas.
0: Ouais, c'est quand même mou pour un...
1: Bah, on fait quoi? Choisis la chanson, je te la fais sans problème, mais j'ai la voix cassée, là.
0: Brassens, je sais pas, tout le monde connaît Brassens.

0: Marie-Maude, dans la fontaine.
1: Non, bah oui.
0: Bah, c'est mou, c'est, ça y est, c'est fini.
2: Et puis là, est-ce que je peux transmettre mes vœux de nouvel an dans ma langue à moi?
0: Ouais.
2: Alsacien.
0: Vas-y.
2: Alors, je suis alsacien, je m'appelle Hugues, je suis bourgeron. Und ich wünsche dir in Oli, in Ola, ein schönes neues Jahr. Und ein glückliches 2023. 30 Jahre.
0: Oula, ça fait long, ça. C'est pas juste bonne année. C'est quoi exactement? Tu peux nous traduire en répétant les mots pour voir?
2: Ben, que je souhaite à tout le monde une excellente année 2013.
0: Ouais. Voilà. 2016?
2: 13. Ah.
0: La prochaine, plus tard.
2: 2013.
0: Et alors pour toi, elle était bonne en 2012?
2: C'était une année d'éveil.
0: Ouais.
2: D'éveil à une conscience plus accrue.
0: Hein?
2: À une conscience de
0: pour
2: la
0: dédicace.
2: Oui, non, pour moi. À une conscience accrue de la délicatesse sociale qui est un pléonasme.
0: Oui. Tout à fait.
2: Voilà. Et j'ai pris le parti. Je me suis rendu compte que ça. Bon, j'ai 53 ans. Je me suis rendu compte que ça fait à peu près 48 ans que sans le savoir, j'ai fait l'hiversaire.
0: Ah. C'est, justement, fais gaffe. C'est dès qu'on met un mot sur un truc, ça devient un dogme. Fais gaffe.
2: Non, pas de dogme du tout.
0: Hein?
2: Par contre, il y a des libertaires qui sont plus sectaires que des cathos de droite, quand même.
0: Ouais.
2: Il y en a.
0: Tout à fait, ça, il y en a.
2: Je pense notamment à certains personnages de Notre-Dame-des-Landes, de la ZAD.
0: Ouais. Et justement, alors, formule ta critique, puisque je vais faire un petit peu de reportage là-dessus.
2: Ouais,
0: donc, toi, tu as vécu un petit peu là-bas et...
2: Bah, j'ai vécu des choses où j'ai rencontré des gens obscurs. Qui sont permis des jugements péremptoires contre ma personne, qui ont essayé d'ingérer dans ma vie. Alors, nous sortons de 2000 ans d'une phallocratie judéo-chrétienne, et je crains fort qu'à Notre-Dame-des-Landes, on assiste à une recrudescence de la vaginocratie libertaire qui est pire.
0: La vaginocratie
2: libertaire,
0: oui. Ah oui, tu penses.
2: Ah ouais.
0: C'est-à-dire.
2: Alors, ce n'est pas sous prétexte qu'on est lesbienne,
0: ouais.
2: Que. On fait chier les autres.
0: D'accord.
2: Par rapport à une option sexuelle
0: c'est,
2: et que je respecte.
0: L'oppression de la liberté, de sa liberté propre.
2: Oui. Alors, je ne suis pas homophobe, je ne suis pas raciste. Par contre, j'ai vécu des choses qui m'ont oppressé. Et je me suis senti tout con en tant qu'hétérosexuel parce que il y a eu des gamines de 25 ans qui se la pètent là-bas, dans Notre-Dame-des-Landes, qui sont lesbiennes. Voilà.
0: Jeunesse.
2: J'étais jeune aussi, peut-être con, certainement.
0: Ouais.
2: Peut-être un peu moins, parce que j'écoutais un peu les anciens aussi.
0: Ouais. Puis, voilà. Bon, peut-être un peu entendu, mais ils n'ont pas voulu l'avouer.
2: Oui, bon, tant pis pour elle. Hein. Mais bon, je les aime beaucoup quand même. Hein.

0: Quelqu'un a un mot à dire à la radio? Tu te méfies des médias. Bonjour, il y a raison.
1: Non, ça va être mal interprété. C'est ça, ouais. Bah, c'était pas dans le contexte.
0: Alors, décris-moi le contexte. T'as une bouteille à la main?
1: Ah, j'ai une bouteille à la main, je fume ma cigarette, c'est le nouvel an, tout ça. Ouh, c'est la fête, wouh! Génial. Ah, génial, c'est le nouvel an, quoi. Trop bien.
0: Donc, ça serait quoi la vraie fête, toi, pour toi, alors?
1: Hein?
0: La vraie fête, ça serait quoi?
1: Ah, c'est n'importe quand, c'est tout le temps, quoi. C'est quand tu veux.
0: C'est
1: en fait
0: la subversion.
1: Non, mais c'est quand tu veux, je veux dire, la fête.
0: Ça appartient pas
1: Ça appartient à personne. Il y a des raisons de faire des fêtes, mais il y a pas de raison qu'on t'impose une fête comme ça, tu vois. Genre Noël et compagnie, tu vois. Genre, c'est Halloween, c'est Pâques et compagnie.
0: Et qu'est-ce que t'aimerais célébrer, toi, alors, du coup, sur 2012, là, qui s'est passé? Que t'as vraiment pris comme une vraie fête ou un truc qu'il faudrait célébrer, qui s'est pas célébré à sa juste valeur ou...
1: Non, rien de particulier, non, mais juste se retrouver avec des amis, tout ça, et puis s'éclater, et puis s'amuser, quoi.
0: Ouais. Ok. Bah, je te laisse t'éclater et t'amuser. Merci, ton prénom?
2: Antoine.
0: Merci, Antoine.
3: Là, c'est pour Radio Quoi, en fait.
0: C'est pour Radio Quoi, voilà, t'as trouvé.
4: Radio Quoi.
5: Radio Quoi.
2: Bon, alors, c'est Marc, l'émission posthume de Serge et Marc. Sur Radio Campus Angers, quoi.
0: D'accord.
2: Et on vous souhaite, Serge et moi, une bonne année. Mm-hmm. C'est ce qu'il faut que je vous dise, hein. Bon, c'est convenu, mais bon, ça passe bien.
0: Tu peux dire une année à chier, si tu veux.
2: Ouais, une année pourrie, pleine de merde, pleine de galères.
0: Ça y est, ça va dans l'eau, là, je crois.
2: Ah, ça va dans l'eau. Bon, bah... bon. Je rends l'antenne.
0: Merci à toi, Marc.
2: Marc, ouais, c'est ça, ouais.
0: Donc
2: Marc Hyper. Marc
0: et alors, pourquoi tu ne fais plus de radio?
2: Ouais, je travaille à la radio, Radio Campus Angers. Quoi.
0: Ah, toujours?
2: Ah bah, on reprend là bientôt, là, en janvier, là, on va faire une spéciale rentrée, une reprise, quoi. Mmh. Ça va être extraordinaire, quoi.
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7: Et ouais, ça y est, on est revenu.
8: Bonsoir, Serge.
7: Salut, Marc, comment tu vas, mon pote?
8: Début d'émission un peu difficile, gros soucis techniques.
7: En même temps, ça nous connaît un peu les soucis techniques.
8: Bah, il faut ça, quoi, pour qu'il y ait des couacs.
7: Pour qu'une émission soit bonne, il faut qu'elle commence mal. Ouais.
8: Exactement.
7: C'est un peu le truc, quoi. Bon, alors, tout de suite, pour mettre tout le monde d'accord, on nous a dit Radio Campus cette semaine.
8: C'est la Marseillaise, quoi.
7: Non, mais spécial. Élection américaine, comme tout le monde et tout ce soir, machin, Obama, Rodney, bah nous on a dit fuck. Nous on est des bons patriotes.
8: Voilà, quoi. Voilà, on a dit ça clairement, quoi.
7: Et du coup on se fait une émission spéciale française, quoi.
8: Ouais.
7: Rien à battre des ricains, quoi.
8: Pour une French Dirty Touch 2, quoi.
7: Ouais, on avait fait une première émission l'année dernière, donc cette semaine ce sera la deuxième. On en fera une chaque année, car on pense rester là encore pendant 15-20 ans, je pense.
8: Ouais,
7: enfin jusqu'à ce qu'on crève.
8: Donc là, ça va être la fine fleur de la variété française.
7: Exactement, quoi. Du gros, du dégueulasse, du bien violent, mais uniquement
8: du français, quoi.
0: Je t'aime pas.
7: Ah, c'est les meutes ici, quoi.
0: On a eu un bruit de... C'est les flics qui nous cherchent.
7: Ah, c'est la baston, là.
0: Les flics qui nous cherchent, quoi. Qu'est-ce qui se passe? C'est sur les vitrines du Crédit Mutuel qu'il faut les balancer, les
5: crédit
0: pute.
5: Crédit pute.
0: BNP Paribas, trouvez-moi un jeu de mots avec chaque banque. Bon, pute, c'était pas super jeu de mots quand même, c'était direct.
5: Voilà. La Benepeu.
0: Qu'est-ce qu'on a encore
5: Là, il y a les fouteurs de chiasse de Maître Comtaire.
0: Ouais, la bière à l'eau. Ensuite, on a Avance Voyage là-bas, voilà, super. Mais c'est la place quoi en fait ici?
5: Royal,
0: vraiment.
5: Ah, on est en France, c'est Royal.
0: Ah oui, d'accord. Et la tête du roi, elle est où? Dans le panier?
5: Dans le panier, elle doit être en train de courir ou...
0: Ouais.
5: Là, et puis ici, comment se quartier au bourgeois?
0: Ouais.
5: Là, c'est la rue Crébillon. Là, c'est un truc, t'es filmé par des caméras du matin au soir.
0: Des caméras de surveillance là?
5: Oui. Et puis, quand t'es routard comme moi et que tu tapes la manche, tu es sûr de ne pas faire un centime, quoi. Enfin,
0: ah ouais, ici, ouais.
5: Non. C'est désolé.
0: Mais ils te virent les flics ou quoi?
5: Ah bah oui, alors qu'il
0: n'y a... Mendicité...
5: Ah oui, alors qu'à Nantes, il n'y a aucun arrêté anti-mendicité.
0: Ah ouais, aucun. Mais pour l'image de Marc, quoi...
5: Bah oui, tu te rends compte, surtout si tu t'exprimes à peu près correctement en français. Si tu es décharné, alcoolique, et que tu te chies dans le ben, tu as droit à toutes les faveurs du social,
0: ouais.
5: Le 115 Loire-Atlantique, c'est de la merde. Hein,
0: c'est quoi, c'est le centre social?
5: Non, mais le 115, c'est l'appel d'urgence.
0: Ah d'accord, oui.
5: Ce sont les socioflics nantais.
0: Socioflics,
5: ouais. Oui, c'est ça.
0: D'accord. Ceux qui ont une formation plus ou moins de sociaux. Quoi.
2: Est-ce que vous avez une thématique sur l'aéroport?
0: Entre autres, oui.
4: Parce que bétonner tout ça, c'est vraiment de la folie. Si vous regardez les champs, vous regardez, bah, tout est, c'est simple. Et la simplicité, elle est importante.
6: Il y a une solidarité qui est assez troublante, même. Quelque chose de très beau qui se passe entre les gens.
9: Contre un projet funeste.
10: On sait que s'ils détruisent ce lieu, il va y avoir une réaction qui sera phénoménale. Donc je pense même que c'est pas dans leur intérêt de détruire ce lieu. Maintenant, nous, on espère aussi qu'ils vont pas le détruire. C'est eux qui ont la main.
11: Des gens différents et tout. Et plus les paysans, les campagnards de par chez nous, ben voilà, nous, on sait vivre sur un territoire comme ça. Et voilà, tout ça se mélange.
6: Je m'attendais à tout sauf à ça. C'est-à-dire qu'il y a un mélange de plusieurs mouvements, de plusieurs idées, de plusieurs idéologies. Et ce qui est assez formidable, c'est que tout le monde arrive à s'accorder ensemble au niveau de ses idées.
12: Si ce n'est pas rentable, ce sont les contribuables. Vous, monsieur, moi, il y a d'autres choses à faire. Il y a aujourd'hui des gens qui meurent sur la route. Je rappelle qu'une femme avec son enfant, elle est décédée sur le bord de la route parce qu'elle ne pouvait pas accéder à une maternité. Faut-il faire un aéroport ou des maternités? Il n'y a pas d'urgence à faire un aéroport comme ça.
13: Et on n'est pas prêt de partir d'ici. L'aéroport ne sera pas et on restera là.
14: Ouais. Qu'un seul d'entre vous ose sortir du rang. Qu'un seul d'entre vous ose utiliser son cerveau, son cœur et ses tripes pour choisir ce qu'il fait aujourd'hui ici et quels intérêts il défend. Il suffirait qu'un seul d'entre vous ait le courage de renoncer à son salaire pour que d'autres se posent la question. Si vous renoncez à votre salaire, et je l'ai fait, j'étais professeur, je suis parti vivre sur la route, je ne prends pas le RSA. Tous les jours, je toque chez les gens pour demander un morceau de pain et un fruit. Et ils me l'offrent. Je suis parti il y a plus de 4 mois. J'ai fait plus de 4000 km à vélo grâce à la générosité des gens qui ne me connaissent pas. Je leur ai pas dit que je venais lutter contre un aéroport.
15: Autre révolte, mais cette fois chez les opposants à l'aéroport Notre-Dame-des-Landes, près de Nantes, qui maintenant occupe les terrains.
16: Pour un autre choix de société, je pense, la croissance à tout prix, beaucoup de gens n'en veulent plus.
17: Le gouvernement met en avant le respect de la loi pour justifier l'évacuation musclée du site de Notre-Dame-des-Landes.
14: Ne prétextez pas que vous avez besoin d'un salaire pour payer vos factures. Les gens sont ici pour vous aider. Si vous osez faire un choix courageux, nous avons envoyé il y a 2 jours des photos à la presse où nous étions nus devant les barricades. Ils nous ont répondu que ces images n'étaient pas représentatives de l'action en cours. J'invite chacun d'entre vous à nous rejoindre. Montrons de quel côté se trouve la violence. Avançons à quatre pattes. Nous avançons parce que nous refusons de rester immobiles face à ce qui est en train de se passer. À quatre pattes parce que nous tenons à montrer que nous ne riposterons pas à leur violence. Ils auront largement le temps de nous gazer, de nous matraquer avant même que nous ayons esquissé un mouvement nous permettant de nous relever.
18: 500 gendarmes et des dizaines de petits groupes d'opposants très mobiles.
14: Quand ils auront montré leur violence, nous retournerons en arrière, mais nous aurons les images de leur violence.
5: Ouais, vas-y.
0: Si tu veux t'exprimer sur l'aéroport.
2: Ouais.
0: L'actuel ou le nouveau, les deux?
2: Ah bah non, bah sur forcément sur le projet quoi, d'aéroport. Quoi.
0: C'est lié quand même, j'imagine.
2: Ah ouais, c'est carrément lié, ouais. Qu'est-ce que...
0: Vas-y.
2: Bah, moi, je trouve que c'est une belle connerie quand même, quoi. Tu vois,
0: ouais.
2: Déjà d'une part, parce que l'aéroport actuel de Nantes est super balèze, quoi.
0: Ouais.
2: Et ça, faut le savoir, quoi.
0: Ouais.
2: Est-ce que tu le sais, quoi?
0: Non, je ne prends pas l'avion.
2: Tu prends pas l'avion? Non, bah, t'as raison, parce que c'est le moins de transport, le moins écologique qui existe, en plus.
0: Voilà.
2: Quoi. Et ça
0: mais
2: fait
0: bon,
2: chier,
0: vrai
2: quoi.
0: Que j'imagine que, bon, tant qu'il y en a un, tu traces?
19: Non.
0: Je croyais que tu me disais...
19: Non, je prends mes chaussures, mécanique de main.
0: Et oui.
2: Et donc, c'est une sacrée connerie, quoi. Pourquoi faire un truc aussi démentiel à Notre-Dame, quoi?
0: Mais est-ce que c'est juste ça la lutte? Est-ce que c'est juste on veut pas d'aéroport ou est-ce qu'on veut une autre modèle de société carrément?
2: Bah, un autre modèle quand même, je pense quoi. Ouais, non, je sais pas. Enfin.
0: Ouais, et comment tu le vois? L'utopie justement.
2: Bah, quelque part, s'il y a des thunes à dépenser pour un aéroport comme ça, quoi, ça un, toi, c'est un budget monstre quoi. Est-ce qu'on pourrait pas faire autre chose quoi? Par exemple, on pourrait faire des maternités par exemple quoi.
0: Ouais.
2: Ou une maternité.
0: Mais alors, autogéré.
2: Autogéré, ouais. Ce serait...
0: Parce qu'il y a service public et service autogéré, c'est pas pareil.
2: Ouais, ouais.
0: Parce que le problème du budget de l'État, c'est que de toute façon, quand on passe un aéroport ou une maternité, on n'a plus de sous de toute façon. Ouais. Alors comment tu verrais la gestion du,
2: attends,
0: du truc?
2: Visiblement, il y a quand même des thunes, quoi.
0: Ouais.
2: S'ils veulent faire un aéroport.
0: Non ouais, mais du coup, tu vois, on taxe les riches, ça me bon. Et en plus, ça passe pas. La loi est pas passée.
2: Ah, mais attends, mais ils peuvent s'en aller, hein.
0: Tu penses qu'il y en aura assez encore?
2: Bah ouais, mais...
0: Toi, tu payes des impôts?
2: Ouais, je paye des impôts, ouais.
0: Et tu es content de payer des impôts?
2: Bah, ça me semble logique, quoi.
0: Tu penses qu'ils sont bien utilisés, tes impôts?
2: Je pense pas.
0: Ah.
2: Je pense pas. Non, je pense que s'il y a des thunes, il faut les utiliser autrement, quoi. On est à moins de les utiliser autrement, et puis c'est pas en faisant un aéroport qu'on...
0: Et alors, du coup, comment ça se passerait? Tu serais pour de la désobéissance civile, sur des manifs, occupation de mairie, je sais pas.
19: Action directe.
0: Action directe ou vote, ça passe par quoi le changement? C'est
2: le
0: maintenant.
2: Changement,
0: mais bon.
2: Le changement, une prise de conscience déjà quoi. Il y a quand même des avions qui font pour des cons quoi.
0: Ouais.
2: Et déjà ça serait une bonne chose quoi.
0: Ok. Ouais. Alors il faut essayer d'expliquer aux gens que comment tu le dirais alors. Ne faites pas de pétard. Quoi. Qu'est-ce qui se passe? Provocation policière encore.
2: Bah déjà,
0: on peut dire ce qu'on veut à la radio. Il y a des flics partout.
2: Oui, pardon. Je trouve ça débile de faire un 14 juillet un 1er janvier. Quoi.
20: Merci à Hugues le Vagabond. Merci à Marc de Radio Campus Angers. Merci aux gens plus ou moins bourrés. Merci à Maud qui nous a amenés. Bonne année 2013. La révolution est chaude. Il n'y a plus qu'à souffler sur les braises. Maybe.

Pour la ZIC, on a écouté Jane Kelly, derrière Strett, Ben Harper, un extrait de l'émission Post-Hum sur Radio Campus Angers, un extrait du documentaire Notre-Dame des Luttes de Jean-François Castel et Diana Kroll.

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3: Et bonsoir à tous et à toutes. Bienvenue dans ce Comme un lundi, l'hebdo d'info de Radio Albigès pour bien démarrer la semaine. En direct le lundi à midi, rediffusé à 18h et le mardi, une troisième fois, le mardi matin à 8h. Cette semaine, Radio Albigès vous propose une couleur plus musicale qu'à l'habitude puisque vous le savez, c'est la fête de la musique un peu partout. Et aujourd'hui à la technique, c'est Arnaud. Adieu Arnaud.
4: Et plalou bounsoun, Will, et bounsoun à toutes. Alors, au sommaire de cette émission, de la musique, Will, bien sûr.
3: Et oui, avec une immersion sonore à la découverte du cristal bâché, un des 14 instruments qui composent les structures bâchées, à découvrir au travers des ateliers proposés par le CMDT, le Centre de Musique et de Danse du Tarn.
4: On entendra la belle voix de Leïla Zitouni, rencontrée à l'Escure d'Albigeois via l'association Les Arts Lescuriens.
3: Et puis on terminera bien sûr en musique avec les Fanflure Brass Band, fanfare toulousaine, à retrouver en concert pour la fête de la musique de Carmaux ce samedi 20 juin.
4: Allez, comme un lundi,
3: c'est parti.
4: Connaissez-vous les structures bâchées? Un instrumentarium composé de 14 instruments différents, formidable outil pédagogique pour découvrir de façon ludique les assemblages de timbres et de rythmes, comprendre l'intention musicale ou encore apprendre à jouer en groupe. Nous vous proposons cette semaine de découvrir un de ces instruments, le cristal bâché, avec des interviews et captations sonores réalisées en mars 2026 à l'occasion d'un concert donné par Cathy Tardieu, ambassadrice de cet instrument dans le Tarn et professeure retraitée du CMDT, le Conservatoire de musique et danse du Tarn, qui vous propose des ateliers autour de cet instrumentarium. Montez le son et ouvrez grand vos oreilles, immersion sonore à la découverte du cristal bâché et des structures bâchées.

Alors, je m'appelle Cathy Tardieu et je suis à la retraite, mais je suis toujours musicienne, chanteuse, violoniste et cristalliste, donc de cet instrument, le cristal bâché, que vous allez entendre tout à l'heure. Et l'idée, c'était, avec ces sculptures, au départ, les résonateurs que l'on voit, ils sont en fibre de verre plastique, mais ils peuvent être aussi en inox. Et du coup, les gens touchaient l'inox, ça faisait du son. On se rendait compte que ça faisait du son. Et à partir de là, ils ont dit que ce serait bien d'essayer d'inventer un instrument, un peu sur l'idée de glace harmonica qui existait au 18e. Et où Mozart a écrit, Donizetti a écrit, mais qui avait été interdit à cause du saturnisme. Et par la suite, ça a toujours intéressé le verre. Comment avec du verre, on peut le mettre en vibration et comment on peut exercer que cette vibration, elle produise des sons qui soient beaux quand même. Et donc, l'idée a été de travailler sur le métal. En fait, c'est une plaque de métal qui reçoit toutes les vibrations faites sur les tiges de verre et les percussions aussi, parce qu'il y a des percussions. Et les résonateurs, donc, ils transmettent le son.

Ça, c'est des années 50. Il a énormément évolué parce qu'au départ, il était, le clavier vert était vertical et maintenant, il est horizontal. Il y avait 10 notes, maintenant, il y a 5 octaves. Et puis ensuite, qu'est-ce qui a évolué? Et c'est, voilà. Et c'est petit à petit, il avait envie, enfin, les frères Bachet, dont les deux frères, notamment un, avaient envie vraiment que la musique soit accessible à tous. Aux enfants, aux adultes, aux enfants aussi en difficulté, voire handicapés. Donc, du coup, dans les années 70, 20 ans après, ils ont en fait conçu un instrumentarium de 14 pièces et qui reprennent un bout du cristal. Voilà, un bout chaque fois, les 14 sont différentes. Il y en a avec des cordes, avec des tiges de verre, avec des tiges de métal. Il y en a qui rappellent un peu la musique africaine, d'autres un peu la musique de l'Inde, avec les cordes. Voilà, il a essayé de faire vraiment un kaléidoscope, on va dire, de couleurs sonores pour permettre aux enfants et à tout le public qui s'y intéressait de pouvoir improviser et jouer et créer.

0: Et en fait, moi, j'étais séduite par justement ces propositions d'offrir une palette. C'est comme si on avait des crayons de couleur, mais avec des sons. Et donc, on compose avec ça. Donc, même l'instrumentarium, on peut s'en servir dans des concerts aussi. Voilà, c'est pédagogique avant tout, mais ça peut être aussi artistique, faire un projet autour de ça. C'est comme ça que je les ai connus, parce que j'ai vu un conte musical avec des structures. Et je dis, mais qui c'est qui a fait ça, qui c'est qui a fait ça? Et on m'a dit, c'est des frères Bachet. Donc, tout de suite, je les ai rencontrés et j'ai travaillé tout de suite avec eux.
1: Est-ce qu'on peut dire que vous avez été, après, à votre tour, ambassadrice du Crystal Bachet et de l'instrumentarium Bachet dans le Tarn?
0: Ah, on peut le dire, parce qu'en fait, le cristal actuel, s'il est comme il est, c'est que j'ai mis mon grain de sel, comme j'ai des petites mains, j'avais demandé à Bernard de faire en sorte que les tiges de clavier soient rapprochées. Elles étaient plus espacées entre elles, les unes après les autres. Et moi, ça me faisait des écarts très, très grands. Et j'ai dit, non, c'est pas possible. Est-ce que tu peux me rapprocher les tiges? Parce que moi, mes petites mains, j'ai besoin de proximité des tiges. Et chose qu'il a faite, il a un peu râlé, mais il a fait. Donc, j'ai participé quelque part à l'évolution de cet instrument. Et ici, oui, bien sûr, j'ai été ambassadrice. On peut le dire. Bon, j'ai beaucoup. Dès que je suis arrivée dans le Tarn, donc en 87, j'ai fait acheter l'instrumentarium. Le cristal est arrivé après. Puis il y a une tôle à voix aussi. On peut chanter aussi. C'est pareil. C'est une sculpture avec une feuille de métal dans laquelle on va chanter et qui va faire des vibrations et avec des cordes derrière. Enfin, voilà. C'est vraiment un univers incroyable. Incroyable.

Et voilà une improvisation à quatre mains sur un cristal bâché, un des 14 instruments inventés par les frères Bâché, instrument que vous pouvez découvrir lors des ateliers proposés par le CMDT, Conservatoire de musique et danse du Tarn, des ateliers proposés à l'antenne de Gaillac et à l'antenne d'Albi. Retrouvez l'intégralité de ce reportage ce vendredi à midi et 18h dans le créneau à tout Tarn. Et puis notez que le CMDT et le musée Toulouse-Lautrec s'associent pour proposer ensemble une fête de la musique inédite et joyeuse au sein du palais de la Berbie à Albi. Au programme, chant choral, orchestre à cordes et d'harmonie, atelier de musique actuelle et de jazz, conte musical pour les familles, fanfare, ainsi que des duos piano-voix en lien avec l'exposition temporaire présentée au musée Toulouse-Lautrec. Rendez-vous donc le dimanche 21 juin de 11h à 19h au palais de la Berbie à Albi.

0: Le 5 juin dernier, l'association Les Arts Lescurien réinvitait Leïla Zitouni pour un concert à la bougie dans l'église Saint-Michel de Lescure d'Albigeois pour savourer un voyage vocal et musical. Peu avant l'heure du concert, nous avons proposé à Leïla Zitouni un petit questionnaire autour de son rapport à la musique, son approche de celle-ci, de la poésie, de ses paroles, de ses instruments. Le tout dans un moment simple, dans le jardin de la médiathèque, en face de l'église, comme un moment léger avant le moment solennel sur scène.
1: Dans tes influences musicales, est-ce que tu peux en citer une qui est très éloignée de ce que tu fais ?
2: Ouais.
3: Mais qui t'a influencé quand même ?
2: Whitney Houston.
1: Et une proche, du coup ?
2: Souad Massi.
1: Est-ce que t'as un rituel avant de monter sur scène?
2: Ouais, grave. Mais c'est pas forcément toujours le même rituel, quoi. Déjà, j'aime bien être pieds nus et genre sentir que je suis bien connectée et que je vais être comme un canal qui va pouvoir donner ce qu'il y a à donner, voilà, pendant le concert, quoi.
1: Un rituel d'après scène?
2: Ça dépend, parce que quand je joue toute seule, non, pas forcément. À part peut-être manger. Et avec les autres, bah si on aime bien dire comment on s'est senti pendant le concert, est-ce qu'on s'est, voilà, ce à quoi on a pensé, qu'est-ce qu'on a ressenti, comment on s'est marré intérieurement, parce que des fois il y a des petits couacs et tout, genre personne voit mais nous on est genre on est connectés, quoi.
1: Alors justement, qu'est-ce que ça change de jouer solo, duo ou plus?
2: Alors déjà ça change l'ambiance, enfin genre des fois solo je vais plutôt toute seule. Bon, après je suis jamais vraiment toute seule parce qu'il y a toujours des gens qui sont là pour m'accueillir et tout ça, mais de jouer toute seule déjà, ça permet beaucoup plus de liberté, en fait. Je peux faire vraiment ce que je veux, je peux dire ce que je veux aussi entre les morceaux, il y a rien qui est calculé presque. Ça c'est assez plaisant, mais après avec les autres c'est trop bien aussi, voilà, parce que c'est plus écrit et il y a quand même des libertés aussi.
1: Du coup, pour toi, la musique, c'est surtout sur scène ou il y a d'autres façons de la vivre ?
2: Non, il y a d'autres façons de la vivre. Enfin, moi déjà, j'ai mis longtemps avant d'aller sur scène, mais j'ai toujours fait de la musique. Enfin, même si je jouais pas forcément d'instrument, je chantais. Et c'est vraiment un moment de partage, de communion pour moi. J'aimais trop improviser avec les gens qui faisaient de la musique dès que j'ai commencé à les rencontrer. Et ça continue. Après, c'est vrai que maintenant que c'est mon métier... C'est beaucoup plus rare les moments de jam, machin et tout. Je remarque que ça me manque pas parce que j'ai. Voilà. Mais bon, il y a les répètes et tout ça, c'est comme des jams, finalement.

0: Est-ce que tu vis de ta musique ?
1: Ouais, carrément.
0: Et c'est quoi ton rapport à la reconnaissance ? Est-ce que tu fais de la musique pour être reconnu ou est-ce que pour partager un peu des deux ?
1: Alors, c'est pas du tout pour être reconnu, quoi. Je pense que ça... Non, ça se saurait. Non, c'est vraiment pour partager. Enfin, c'est vraiment... Moi, ça m'est venu... Enfin, depuis petite, je chante et j'adore chanter. J'ai envie de partager ça. Et en fait... mais après, quand j'ai vu un peu le métier, tout ça, je savais pas trop comment ça se passait, les stars à la télé, ça me donnait pas du tout envie, ça, mais pas du tout, quoi. Et après, j'ai vu que c'était possible de faire son petit chemin et tout. Et surtout, j'y suis vraiment allée, finalement, genre, et vers l'intermittence et vers le fait de jouer en groupe et tout ça, et de faire ma petite vie de musicienne, parce que j'avais une espèce de frustration en moi qui... c'est comme si j'avais un don inexploité. Voilà, donc pour moi c'est ça en fait, ce que je fais c'est vraiment parce que c'est comme si on m'avait donné quelque chose et qu'il fallait que je le partage. Si je le partage pas, je me sens pas très bien.
0: Et tu ferais quoi si tu faisais pas de musique ou de chant ?
1: Aucune idée, non, vraiment je sais pas, enfin, même pendant ma vie où j'étais pas genre musicienne officielle, je faisais quoi, des saisons et tout, j'ai jamais accroché sur un truc, non, j'ai aucune idée de ce que je ferais d'autre, sauf c'est tout ce que je sais faire, franchement.
0: Tu l'as un peu évoqué, mais quel regard tu portes sur l'industrie de la musique et même maintenant, ce que c'est devenu avec tout ce qui est intelligence artificielle, réseaux sociaux et tout ça?
1: J'avoue, moi je suis un peu dépassée par tout ça, quoi, franchement. Et puis en plus, je pense que ça... Enfin, moi, pour moi, on a vraiment perdu quelque chose dans l'art. Enfin, il existe toujours de l'art. Pour moi, les artistes, ils sont censés... justement communiquer quelque chose, tu vois, comme de la poésie dont on parlait, tu vois, de parler de la vie, de la philosophie, enfin, c'est, pour moi c'est quelque chose de profond et c'est comme si le divin devait s'exprimer à travers l'artiste. Et de nos jours, enfin voilà, dans l'industrie de la musique et tout, il y a plein de gens, on dit c'est des artistes, mais c'est pas ça du tout, enfin genre c'est même l'inverse, quoi, c'est presque débilisant et enfin tu vois, c'est pour moi, c'est même pas de l'art, quoi. Et du coup, alors, l'intelligence artificielle, qui pour moi n'est pas une intelligence, d'ailleurs, c'est un cerveau artificiel, c'est pas du tout de l'art, quoi. Du coup, moi, je pense que les artistes, on sera toujours là pour faire notre petit truc, là, et que ça fera toujours du bien au monde. Et le reste, voilà, moi, je porte un regard, comme ça, quoi. Je sais que ça existe, mais ça va pas... Un jour, ça s'écroulera, tout ça, quoi.
0: Dernière question, question piège. Est-ce que tu pourrais nous faire une reprise de Whitney Houston, là, à
1: capella ? Oh my God!

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0: Et notez enfin que l'Escure sera en fête pour la fête de la musique, bien sûr, c'est vendredi et samedi à 19h, place des Marronniers.
1: Toujours à l'écoute de Comme un lundi, l'hebdo d'info de Radio Albigès. Et on continue avec les messages laissés sur notre boîte vocale et locale.
2: En lien avec la dernière exposition présentée à la médiathèque de Réalmont, l'effet Mathilda, le réseau intercommunal des médiathèques Centre-Tarn vous propose une conférence intitulée « La place des femmes en sciences et l'effet Mathilda ». Cette conférence aura lieu le samedi 20 juin à 15h à la médiathèque de Réalmont. La conférencière est Julie Battu, directrice de recherche au CNRS et membre du comité des femmes et sciences et coordinatrice du groupe national Vers les scolaires. L'effet Mathilda désigne le déni ou la minimisation récurrente de la contribution de femmes scientifiques à la recherche, leur travail étant souvent attribué à leurs collègues hommes. Pour plus d'informations sur la conférence, vous pouvez appeler au 05 31 81 96 06 ou vous rendre sur le site du RIM Centre Tarn. La conférence est gratuite. Rendez-vous donc le samedi 20 juin à 15h à la médiathèque de Réalmont.
3: Et bonjour, je m'avais m'adresser aux sportifs, à ceux qui aiment le sport. Au lieu d'aller à la salle de sport ou à la gym, enfin voilà tout ça. Pourquoi ne pas jardiner? Et pourquoi ne pas jardiner en collectif, par exemple? Parce que bon voilà, on peut biner, on peut bêcher, on peut gratter, qu'est-ce qu'on peut faire encore? On peut sarcler. Et notamment, je connais pas loin, je pense que vous connaissez, c'est à l'Escure d'Albigeois, il y a un collectif qui s'appelle Terre Citoyenne, qui a planté des patates, et que les patates, elles se font envahir d'herbe. Et en fait, pourquoi ne pas aller faire son sport en plein champ? Moi, je trouve que c'est une idée qui est bonne.
4: Bonjour, auditrices et auditeurs de Radio Albigeois. Ce message pour vous annoncer qu'à la cheminée aura lieu vendredi 19 juin à 20h30 un concert avec Cinnamon, un duo guitare-voix qui revisite des chansons d'amour du répertoire Soul and Blues. C'est bien dans le cadre de l'exposition San Francisco 1976-1980, exposition de photos de Joseph Taglioni que vous pourrez visiter du jeudi au dimanche de 14 à 19h. Quant à ce concert de vendredi 19 juin à 20h30, Cinnamon, c'est l'ouverture des portes dès 20h et une entrée à prix libre est nécessaire. Voilà, nous vous y accueillerons avec grand plaisir. À vendredi, j'espère. Merci, au revoir.
1: Et donc voilà pour les messages laissés sur notre boîte vocale et locale. On rappelle le numéro, le 09 77 66 38 56. Donc n'hésitez pas vous aussi à laisser vos messages. Ils seront ensuite disponibles dans l'émission Comme un lundi, mais aussi en podcast en passant par notre site radioalbigeois.com.
0: Et on va passer aux brèves.
1: Et oui, quelques brèves avec tout d'abord les rendez-vous à retrouver sur nos ondes cette semaine, notamment le créneau Tôt ou Tarn avec l'association Demain Fontbonne qui a pour but de faire revivre le site de Fontbonne situé sur la commune de Pennes. À retrouver donc sur nos ondes dans le créneau Tôt ou Tarn ce mardi à midi et 18h.
0: On rappelle que Tôt ou Tarn, c'est une émission partagée entre ondes amies avec Radio Octopus à Rabastens, Radio Erdotan et Radio Albitzès. Pour notre créneau, qui est aussi partagé avec Erdotan, Gardarem-la-Terre accueillera une rediffusion cette semaine où il sera question de son et de végétal. Qui parle donc ? C'est une rediffusion d'un reportage de la regrettée Jacqueline Falguérac qui s'était rendue à l'exposition Qui parle donc ? Une rencontre entre scientifiques et artistes autour de recherches menées sur les capacités des plantes à percevoir des ondes créées par leur environnement sonore. Rendez-vous sur nos ondes ce mercredi à midi ou 18h ou encore samedi à 8h du matin.
1: Et puis un classique à retrouver dans notre créneau conférence, c'est la conférence sur le Massilia Sound System, la façon de Marseille, autour du livre de Camille Martel, un livre sans concession qui est entré dans le secret de chaque membre du groupe marseillais iconique pour les partager avec tous. La conférence, c'est ce mardi à 22h ou encore dimanche à 20h, la façon de Marseille par Camille Martel.
0: Et cette semaine, dans notre créneau dédié au documentaire et à la création sonore au podcast ND, on rend hommage à Alain Peters, le clochard céleste de La Réunion, un documentaire de David Comeas sur les traces du génial chanteur.
1: Et puis enfin, dans notre créneau hors format, vendredi à 20h et samedi à 10h du matin, retrouvez le portrait de l'artiste Tracy de Sa, née en Inde, partie vivre un fragment de son enfance au Portugal, adolescente en Espagne, avant de s'établir en France, artiste autodidacte et pluridisciplinaire, à retrouver donc dans le créneau hors format, vendredi à 20h et samedi à 10h.
0: Et on va terminer en musique, ce comme lundi, puisqu'on vous le rappelle, c'est la fête de la musique qui se déroulera ce week-end dans plusieurs villes, notamment Albi, ce dimanche 21 juin. Plus de 40 rendez-vous gratuits sont proposés cette année sur une douzaine de lieux. Le programme complet est à retrouver en passant sur le site de la ville, albi.fr, ou encore du côté de Carmo, rendez-vous ce samedi 20 juin avec du côté de la place Gambetta, la fanfare des pompiers à 20h, la Talbert à 21h, sur la place Jean Jaurès, Vox Lab à 19h30 et les fanflures à 21h30. Il y aura une buvette et une restauration sur place. Et on termine justement avec la fanfare toulousaine, les fanflures Brass Band, que vous pourrez retrouver donc en concert à Carmo ce samedi 20 juin. Merci Arnaud.
1: Grand merci Père Toutaco, Will, et puis à lundi prochain, si tout va bien.
0: Ciao, ciao.
1: Ciao, ciao.

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1: Elles ont vécu dans le Gers, elles ont marqué leur époque, et pourtant, leurs noms n'apparaissent presque pas dans les livres d'histoire locale. Une musicienne, une résistante, une avocate, une élue, une femme contrainte d'avorter à une époque où c'était illégal, les archives départementales du Gers ont décidé de leur redonner la place qu'elles méritaient avec une exposition, une carte du matrimoine et une série de podcasts. C'est pour raconter tout ça que Distorsion a poussé les portes des archives.
2: Nous écoutons Monsieur Pascal Geneste, directeur des archives.
3: Mettre en valeur les Gersoises pour une institution patrimoniale et culturelle comme la nôtre, c'est aussi s'intéresser à la question du matrimoine. Et j'ai souhaité au départ du projet qu'on puisse matérialiser cette notion à travers la cartographie, en établissant une carte du matrimoine gersois pour que chaque figure féminine locale soit rattachée à un lieu de vie, sa commune. La compagnie théâtrale La Langue Écarlate travaillait aussi sur cette problématique de la mémoire des femmes et nous nous sommes très vite associés pour créer ce projet d'une exposition qui est à la fois visuelle mais aussi sonore.
1: Les retrouver dans les archives a demandé un vrai travail de fouille, dans des fonds où les femmes sont elles aussi largement sous-représentées.
3: On pouvait s'appuyer d'emblée sur le dictionnaire biographique des figures gersoises qu'a publié la Société archéologique il y a une quinzaine d'années et qui fait référence. Mais sur l'ensemble des notices, il n'y en a pas beaucoup qui concernent les femmes, ce qui montre bien qu'elles ont souvent été les oubliées de l'histoire. Lorsque les 5 personnages ont été identifiés, nous avons appliqué une méthodologie de recherche dans les fonds conservés aux archives départementales et La Langue Écarlate s'est emparée d'un moment de vie de ces femmes et a transformé la matière archivistique brute en récit sonore qui donne chair et voix à ces personnages. Et ce travail artistique nous intéressait beaucoup car il permettait une forme de réincarnation de ces femmes du passé qui semblent encore nous parler aujourd'hui et nous transmettre un message dans une démarche à la fois d'égalité mais aussi de reconnaissance.
1: Cette exposition change aussi le regard sur les archives elles-mêmes, un lieu que beaucoup imaginent encore fermé, poussiéreux, réservé aux spécialistes.
3: Alors je pense qu'une exposition comme Ouvrir la voie transforme l'image que peuvent traîner les archives départementales, souvent vues comme un lieu secret, peu accessible. Et je crois qu'en traitant des sujets de société qui parlent aux Gersois, l'immigration italienne, le rugby, les femmes, on change le regard des archives départementales qui peuvent être vues aujourd'hui comme la maison de la mémoire et de l'histoire locale, ouverte à tous les Gersois et à toutes les Gersoises.
1: Ce numéro de 180 secondes a été réalisé par Radio Distorsion dans le cadre d'un partenariat entre la Fédération régionale des radios associatives et la région Occitanie-Pyrénées-Méditerranée.
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4: Alors, Jean-Noël, c'est la scène 6, joyeux anniversaire. Du coup, Jordan, tu rentres avec la chaise sur le plateau, on est d'accord. Donc tu t'assois, et puis après, Anda, c'est parti. Ok ? Je vous laisse faire, hein, je vous coupe pas.
5: Dans quelques jours, des habitants de la Vallée des Gaves joueront sur scène « Nos paradis », une pièce de théâtre qu'ils ont montée pendant plusieurs mois avec une compagnie professionnelle locale. Un projet soutenu par la ville de Cauterets.
6: Alors bonjour, moi je m'appelle Jordan et si j'ai décidé de participer à ce projet, c'est parce que j'ai vu le spectacle de l'année dernière et ça m'a vraiment donné envie de vivre cette expérience, donc je me suis lancé.
7: Bonjour Céline, c'est ma toute première fois. J'avais envie de me lancer côté théâtre depuis que j'étais adolescente, je crois. Ça y est, j'ai plongé, j'en suis très heureuse.
8: Bonjour, je m'appelle Philippe et ça nous permet de connaître d'autres personnes qui sont au sein du village. Et ça crée une certaine union, un échange et c'est très enrichissant. Ouais.
9: Bonjour, moi c'est Marie. Donc moi c'est le troisième spectacle auquel je participe avec le collectif Décomposé. Et c'est toujours une expérience très agréable à laquelle je n'ai pas pu dire non. J'avais très envie de réitérer.
5: Éric Durand est le metteur en scène du collectif Décomposé. C'est la troisième pièce qu'il monte à Cauterets.
10: Moi, je crois que tout l'intérêt d'un projet comme ça, c'est de donner le moyen à tout le monde de s'exprimer, en tout cas. Enfin, moi, c'est ce qui me tient à cœur sur ce projet.
11: Plus du fait que ce soit pas forcément des acteurs professionnels ?
10: En une phrase, moi, j'ai jamais fait le distinguo entre l'étymologie du mot amateur, c'est amour. Donc, à partir de là, il y a des professionnels qui sont beaucoup moins investis que des amateurs.
4: Voilà.
9: C'est quand même assez exceptionnel, hein. On est vraiment chanceux, voilà, parce qu'on est encadré de professionnels, ce qui nous rend meilleurs, hein, il faut pas, voilà. Et on a une pièce qui est écrite que pour nous, avec voilà, l'univers d'Éric qui est à la fois très absurde, très poétique. C'est vraiment la différence de reprendre une pièce déjà écrite, classique, que tout le monde connaît. Là, il y a une vraie surprise, une vraie originalité. Et on espère bien surprendre nos spectateurs.
4: On reste un temps sur Jordan et Noir.
5: Ce numéro de 180 secondes a été réalisé par Fréquence Luce pour l'Assemblée régionale des radios associatives dans le cadre d'un partenariat avec la région Occitanie-Pyrénées-Méditerranée.
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